deux ou trois pépites à lancer dans les écouteurs cette semaine. Paul McCartney dévoile un nouvel album, The Boys of Dungeon Lane. L'ex-Beatles évoque ses souvenirs et le temps qui passe avec une ambiance nostalgique portée par une guitare acoustique et sa voix ultra reconnaissable. C'est le premier véritable album studio

0: Un retour de Phil Collins, pourquoi pas, le chanteur de 75 ans assure être mobile et en bonne santé après plusieurs opérations du genou. Il explique qu'il a encore plein de projets dans une interview accordée à la BBC. Il n'est pas prêt à raccrocher, c'est ce qu'il dit. Il n'a rien annoncé pour l'instant. Madrid devient la capitale européenne de la musique latine. Cette année, Bad Bunny débute une résidence de 10 concerts dans la capitale espagnole. Shakira, elle, enchaînera avec 12 dates à partir du mois de septembre. Un phénomène qui illustre la popularité grandissante du reggaeton et des musiques latines en Espagne. Aya Nakamura entre dans l'histoire avec ses 3 concerts au Stade de France. La chanteuse est l'une des rares artistes féminines francophones à s'être produite en solo 3 soirs de suite dans la plus grande enceinte du pays, après une certaine Mylène Farmer. Voilà, vous savez tout, bonne écoute, à la semaine prochaine.
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2: Si c'est ça que tu aimes. Alors, je ne peux rien pour toi. Pour les autres, Good Morning Music, tous les jours, une pause gourmande et multicolore. Aujourd'hui, on zappe la soupe avec The Stray Cats et la rockabilly punk Runaway Boys. Les Stray Cats, c'est que des bons souvenirs. Et pourtant, j'étais encore au lycée. Rien que d'y repenser, je suis pris d'effroi, figure-toi. Je détestais cet univers et cette ambiance. Heureusement, il y avait la musique pour penser à autre chose. Du reste, on ne pensait qu'à ça. Même les filles occupaient moins de place dans nos préoccupations et nos débats enflammés. Sauf si c'était pour parler de ton crush. Là, ça papotait grave. Moi, j'avais pas de crush, alors j'avais tout le temps du monde pour parler et écouter de la musique. Là, fallait que ça dépote, ça m'aimait, les Sex Pistols et Téléphone, premier album, ou que ça gamberge du ciboulot avec les Cure et Joy Division, et tant d'autres encore. Et puis, comme sorti d'un chapeau made in Nashville, Tennessee, déboule trois types tout droit sortis du passé, avec des bananes, des perfectos et des creepers comme dans les BD de Frank Margerin, jouant un fabuleux rockabilly revisité au goût de ce début des années 80, avec une énergie punk ébouriffante. Les Stray Cats, les chats errants en français, s'étaient formés en 1979 à Long Island, New York, après une première tentative féline appelée les Tomcats, soit les Matous, autour du trio composé de Brian Setzer à la guitare et au chant, Lee Rocker à la contrebasse et Slim Jim Phantom à la batterie. Frustrés par l'indifférence du public new-yorkais, les Américains adorent nous rappeler à quel point ils sont souvent cons comme des baleines, ils se rendent à Londres en 1980 où le revival rockabilly est en pleine ébullition. Ils sortent leur premier album début 1981, une irruption fracassante avec un son révolutionnaire alors que totalement emprunté au père fondateur, les Elvis, Chuck, Gene, Warren, Jerry et autres Roy, comme si ces derniers avaient mis les doigts dans la prise. En France, l'album reste à la première place 9 semaines de suite et il connaît un succès semblable dans le reste de l'Europe. Malheureusement, le phénomène dure très peu et retombe comme un soufflet quelques mois plus tard, malgré 3 albums supplémentaires en 2 ans. Ça amène les tensions habituelles au sein des groupes qui entendent le tocsin au loin. Les Stray Cats split définitivement en 1984. Brian Setzer poursuivra une carrière solo prolifique, se réinventant avec le Brian Setzer Orchestra et popularisant le swing dans les années 1990, remportant au passage 2 Grammy Awards, mais on en reparlera dans un autre épisode. Tandis que Lee Rocker et Slim Jim Phantom exploreront divers projets passés par pertes et profits. Candy Granaz. Les Stray Cats, à briser les tables de la loi du rock'n'roll et à réécrire les commandements, furent la réincarnation d'un rockabilly modernisé, revisité à travers l'énergie punk. Phénomène unique en plein air New Wave, les Stray Cats ont marqué l'histoire du rock par leur capacité à rendre intemporel une esthétique ancrée dans les années 50, influençant des générations d'artistes et rappelant que le rockabilly, même rétro, fera toujours danser les foules. Runaway Boy, la chanson du jour, aborde le thème universel de la rébellion adolescente, ces jeunes qui fuient l'autorité parentale et cherchent leur propre liberté. Enfin, ça c'était dans les années 80. Aujourd'hui, un gamin n'a nullement l'intention d'abandonner le foyer familial, il faut pratiquement le soudoyer pour qu'il s'en aille, ou plus drastiquement, détruire la box Wi-Fi à coups de massue. Runaway Boy, un morceau qui donne une envie irrépressible de faire le batteur, le contrebassiste et le guitariste en même temps, et de crier Runaway Boy à fond les ballons, la musique comme on l'aime. Vu sur YouTube, 4 7 millions. Durée de la chanson, 3 minutes. The Stray Cats, Runaway Boys.

0: Les auditeurs tristes qui ont drôlement aimé Runaway Boys des Stray Cats ont également salement adoré l'épisode 48, Dion, le 76, The Flesh Tones, et le 210, Lloyd Cole and the Commotions. Good Morning Music te retrouve demain pour une nouvelle chronique, sauf si c'est dimanche, gros naze à des lessives en retard et du chablis au frais. www.goodmorningmusic.net pour y écouter tous les épisodes en retard, suggérer des chansons ou parler de musique en t'accoudant au bar. N'oublie pas d'alimenter l'ego de gros naze en laissant un chouette commentaire et plein d'étoiles sur ta plateforme habituelle de podcast.
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2: Bonjour à tous. Dans l'actualité cinéma du jour, on parle de la sortie du film Moulin dans les salles de cinéma à l'automne prochain, le 28 octobre, pour être précis, avec notamment Gilles Lelouch et Louise Bourgoin. En juin 1943, Jean Moulin, chef de la résistance, est arrêté alors qu'il tente de réunifier les forces de l'armée secrète. Interrogé par le chef de la Gestapo de Lyon, Jean Moulin est entraîné dans une confrontation implacable. Le film Moulin dans les salles de cinéma, ça se passera dès le 28 octobre prochain. On se retrouve très vite avec d'autres films à découvrir.

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0: Et aujourd'hui, pourquoi dit-on faire feu de tout bois ? S'il vous est déjà arrivé de faire du camping et de devoir allumer un feu, en particulier sous une petite pluie fine, vous savez déjà que tous les bois ne sont pas forcément bons pour un feu de camp. Celui qui réussirait à faire feu de tout bois démontrerait donc une réelle habileté. Et c'est bien le sens de notre expression, qui évoque par métaphore une personne habile à tirer profit de toutes les opportunités qui se présentent ou, dans une controverse, à trouver les arguments les plus inattendus pour défendre sa cause. L'expression originelle de la fin du XVIe siècle exprimait d'ailleurs davantage cette idée d'opportunisme et de lutte, puisqu'on disait alors « faire flèche de tout bois » ou même « ne pas savoir de quel bois faire flèche », qui signifiait « ne pas savoir quel moyen employer pour se tirer d'affaire ». Mais sans doute, avec la disparition des arcs comme moyen de combat ou de chasse, la formule est devenue « faire feu de tout bois » vers les années 30. Il est vrai que bien employé, le bois peut servir à tout.
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1: Vous l'avez constaté, la France connaît actuellement un épisode de chaleur inédit pour un mois de mai. Alors comment s'hydrater et éviter le coup de chaud ? Eh bien commençons par le choix des boissons. Certaines d'entre elles sont fortement déconseillées en cas de forte chaleur. C'est le cas de l'alcool. Si on a parfois l'impression qu'une bière bien fraîche va nous hydrater, c'est tout le contraire qui se produit. L'alcool a un effet diurétique, donc il nous déshydrate. Et quand notre organisme ne retient plus l'eau, la transpiration devient moins efficace. Or, c'est le principal moyen de notre corps pour réguler sa température. Ça nous rend donc plus vulnérables aux coups de chaleur. Au risque de vous décevoir, les boissons sucrées sont également déconseillées. Leur teneur en glucose favorise aussi la déshydratation. Mieux vaut donc privilégier l'eau plate, mais attention, sans la boire glacée. La différence de température va demander à votre corps un effort supplémentaire, ce qui va le fatiguer davantage. Et côté quantité, les spécialistes invitent à boire 1 demi-litre d'eau supplémentaire les jours de canicule pour réabsorber la quantité de liquide et de sels minéraux que l'on perd dans la transpiration. Enfin, l'hydratation de l'organisme passe aussi par l'alimentation. On mise sur les fruits et légumes contenant beaucoup d'eau, comme le concombre, la pastèque, le melon, la tomate, la courgette ou les fraises. On privilégie enfin des repas légers tout en évitant les aliments trop salés, comme la charcuterie ou le fromage, qui accentuent la déshydratation.
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2: Bonjour à tous, dont l'actualité jeu vidéo. On parle de Forza Horizon 6 qui pulvérise un nouveau record et écrase les précédents opus. Lancé il y a tout juste quelques jours, Forza Horizon 6 continue d'attirer toujours plus de joueurs et on découvre aujourd'hui que le titre a atteint un niveau record, plus de 300 000 joueurs simultanés. Comme on peut le découvrir, le jeu de Playground Games a en effet atteint son plus haut pic de joueurs simultanés il y a quelques jours, en réunissant plus de 300 000 joueurs sur le même moment, la même période. Précisément, en tout cas, le 24 mai dernier que le titre a établi ce record, confirmant ainsi l'engouement massif des joueurs pour ce nouvel épisode de la franchise. C'est évidemment une prouesse pour le titre, qui explose donc le record des précédents jeux de la série. En effet, Forza Horizon 5 avait atteint un pic de 81 000 joueurs simultanés sur Steam peu après son lancement, tandis que Forza Horizon 4 s'est arrêté à environ 75 000 joueurs. Des chiffres très solides pour donc cette licence, mais qui reste très loin des performances réalisées par ce nouvel opus. Alors, actuel, le jeu réunit 135 000 joueurs sur la plateforme. Pas les chiffres exacts de joueurs Xbox et Xbox PC, mais il y a fort à parier qu'ils sont également très élevés. Rappelons que Forza Horizon 6 est disponible dès maintenant sur Xbox Series XS et PC, ainsi que dans le Xbox Game Pass Ultimate et le PC Game Pass. Le titre arrivera également sur PS5 prochainement. De quoi donc attirer toujours plus de joueurs sur ses serveurs. On se retrouve très vite avec d'autres actus jeux vidéo.

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1: Il est 5h.
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2: Allez, votre météo locale sur le Rovaltin, les amis, aujourd'hui, mardi 2 juin, on vous l'annonce depuis plusieurs jours, ouais, ça se confirme. Ça se confirme, les amis, on attend des averses orageuses, voire des orages dans l'après-midi de ce mardi sur le Rovaltin, avec au lever du jour des températures encore bien agréables, on va dire, 17 degrés en vallée du Rhône. Et cet après-midi, c'est une chaleur lourde. Avant les orages, on sera sur du 27 degrés. Et dès qu'ils seront passés, les orages, c'est-à-dire avant la fin de la journée, les températures vont baisser. Et ça va faire du bien. Ça va faire du bien. Voilà, 27 avant les orages, 23 après les orages. Pour le mercredi 3, c'est une alternance de passages nuageux et d'éclaircies. Un petit mistral qui se lève. Et du coup, une petite fraîcheur dès le lever du jour. 13 degrés, pas plus. Et dans l'après-midi, on sera sur du 24 degrés. Et puis pour le jeudi 4, les amis, on attend un temps plutôt maussade, puisqu'on a une nouvelle perturbation qui va passer, les amis, dans la journée de jeudi, avec probablement de la pluie et des températures de l'ordre de 23 degrés. Voilà, les températures qui pourraient, je mets bien le conditionnel, qui pourraient remonter début de semaine prochaine. Voilà, oui, mais revenez nous voir, on vous tiendra au courant. Vous pouvez compter sur nous, évidemment.
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3: Spectacle ce 2 juin à Ebeu avec Entre deux rives. Ce spectacle raconte l'histoire de deux jeunes femmes qui entreprennent une traversée de l'Atlantique à la voile. Une lecture théâtralisée et chant, c'est l'histoire réellement vécue par les deux artistes navigatrices qui partagent leur aventure. Il est question de leur prise de rôle au sein de l'équipage masculin, dans le cadre d'un monde où les femmes ont encore du mal à trouver leur place, une lutte malgré tout joyeuse, où l'humour est de mise. Il est aussi question plus largement de leur prise de pouvoir sur leur propre vie, et au milieu de l'océan, c'est l'horizon et un sillon tracé par leur choix. Un voyage initiatique où vous assisterez à la sortie de l'enfance des protagonistes et leur prise d'autonomie. Autrice et interprète Fanny Viano et Flore Viano, pour ce spectacle Entre deux rives, ce 2 juin, c'est à 20h, au 30 Place du Souvenir à AME. Plus d'infos sur compagnie-infusion.com. Et c'est 12 et 13 juin à Charmes-sur-l'Herbasse, un anniversaire, celui de Festicorne, des 25 ans. Venez donc fêter ces 25 ans de Mille et Une Cornes et profiter d'une parenthèse musicale avec au programme le vendredi 12, Madame Berthe, ainsi que DJ G2 Event, et pour le samedi 13, The Tigers et Va-nu-pieds pour ce 25e anniversaire. C'est 12 et 13 juin au Mille et Une Cornes à Charmes-sur-l'Herbasse. Attention, il est prudent de réserver auprès du 09 74 76 66 77. Un concert avec Emerald & Co, c'est ce 6 juin à Romans-sur-Isère. D'origine romanaise, Emerald & Co reprend depuis maintenant 5 ans des tubes de Michel Berger, France Gall ou encore Véronique Sanson sur des accords de leur production. Ils seront à l'atelier Tauros pour le plus grand plaisir de vos oreilles ce 6 juin. Plongé dans l'univers envoûtant, un groupe de musique qui transcende les frontières entre l'art et l'émotion, leur racine musicale, puise leur énergie dans la chanson française. Ils seront donc ce 6 juin à partir de 20h au 16 avenue Jean Moulin à Romans-sur-Isère aux ateliers Tauros pour un concert exceptionnel. Une balade au parc François Mitterrand, c'est ce 7 juin à Romans-sur-Isère, dans le cadre des rendez-vous au jardin. Petit écrin de nature en ville, le belvédère Saint-Romain offre un point de vue extraordinaire sur l'Isère. Une visite où géologie, architecture et histoire s'entremêlent pour mieux comprendre l'aménagement paysager de ce parc et son intégration dans son environnement. C'est ce 7 juin. Le rendez-vous est fixé à 14h30, quai Saint-Clair, à Romans-sur-Isère. Et pour en savoir plus, valenceromansaglo.fr.
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Et en ce mardi 2 juin, bonne fête aux Blandines. Les Béliers, vous consolidez vos ambitions. Taureau, vous êtes nourri par une compréhension plus profonde. Les Gémeaux, une remise en question deviendra un levier pour avancer. Et les Cancers, une prise de conscience vous permettra d'améliorer vos stratégies et votre efficacité. Les Lions, votre couple va se sortir d'une situation grandie et fortifiée. Les Vierges, veillez à ne pas laisser ressurgir de vieux démons. Elle les Balance, votre vie amoureuse va s'harmoniser. Scorpion, vous vivrez de bons moments en compagnie de votre partenaire. Sagittaire, restez attentif à vos réactions. Capricorne, en réévaluant votre méthode et en ajustant certains choix, vous gagnerez en précision et en crédibilité. Verseau, vos supérieurs remettront en cause vos travaux. Enfin les Poissons, vous parviendrez à chasser les doutes qui vous rongeaient. Bonne journée et à demain.

Les amis, soyez les bienvenus sur Radio Zigzag. 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Bonjour tout le monde. Alors comment est-ce que ça va bien? Déjà, on dort mieux. Eh oui. Voilà, c'est quand même bien plus agréable quand même cette affaire-là. On respire, ça fait du bien. Bon, c'est qu'une petite parenthèse, parce qu'à première vue, la chaleur pourrait revenir à partir du début de semaine prochaine. Voilà, mais j'ai bien mis le conditionnel. Voilà, hein? Oui, je peux me tromper. J'aimerais bien sur ce coup-là me planter complètement. Ah, pardon? Oui, bah oui, le roi soleil arrive. Voilà, oui, Frédéric Koster, que tu aimes ma prévision. Ce n'est pas une prévision, c'est simplement un petit concentré. Voilà, tu l'aimes bien aussi, m'étonne pas. Bon, j'espère que vous allez bien les amis, aujourd'hui c'est mardi, nous sommes... le 2 juin. 2 juin, eh oui, ça y est, on va dire qu'on approche...

0: cœur, eh ben, auront un rapport avec la radio, justement. Et aujourd'hui, on écoutera un coup de cœur avec, rappelez-vous, les trois sœurs et le frangin. Vous vous rappelez du groupe Les Corses? Ah, c'était excellent. Eh ben, on écoutera l'un de leurs titres qui porte justement le nom de radio. On l'écoutera tout à l'heure, 8h-20, comme d'habitude. Dans le coup de cœur aujourd'hui, on aura une interview, les 6 heures de Montméran. Les 6 heures de Montméran, en fait, c'est une course relais en équipe qui aura lieu donc le 13 juin. Sur la commune de Montméran. On vous en parlera tout à l'heure dans l'interview. Et puis, bien évidemment, les amis, le café, parce que ça, ça s'impose. Absolument. Absolument. Ça, c'est la programmation. Ouais, pas mal. Ouais, ça me va bien. Je vous l'annonce tout de suite, les amis. La météo locale dans un instant, l'horoscope avec Thibaut. On se retrouve vers 6h30, mais en attendant, voici la rédaction, un petit rappel de l'actualité. Merci d'être avec nous, on vous souhaite une excellente journée sur le 102 ou le 102.4 FM, Zigzag, la radio du Grand Rovaltin. Bonjour.
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2: Il est 6h.
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3: Bonjour à tous. À la une de l'actualité, dans l'enquête sur la disparition de Liana dans le Gers, le principal suspect a été mis en examen pour enlèvement et séquestration de mineurs de moins de 15 ans. Cette collégienne de 11 ans n'a plus donné signe de vie depuis vendredi après-midi. Les enquêteurs privilégient clairement la piste criminelle. La proposition de loi sur les violences à l'école, adoptée en première lecture hier par les députés, à l'unanimité après l'affaire Betterame. Le texte prévoit un contrôle renforcé des intervenants au contact des enfants et une régulation des établissements privés. Le stress monte ce matin. Les premiers résultats de Parcoursup sont publiés aujourd'hui. Les candidats vont pouvoir consulter dès 19h les réponses des formations directement dans leur espace personnel. Les lycéens auront ensuite plusieurs jours pour accepter, refuser ou classer leurs vœux en attente. Attention, sans réponse dans les délais, la proposition sera automatiquement perdue. La phase d'admission doit durer jusqu'au 11 juillet. Et on termine par du sport avec du tennis. Il n'y a plus de Français à Roland-Garros. Dans le tableau dames, hier, Diane Paris a été éliminée en 2-7 en 8e de finale. Place aujourd'hui au début des quarts de finale avec dans le tableau hommes notamment l'Espagnol Rafael Rodard contre l'Allemand Alexander Zverev.
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1: Allez, votre météo locale sur le Rovaltin, les amis, aujourd'hui, mardi 2 juin. Ah ben, on vous l'annonce depuis plusieurs jours, ouais, ça se confirme. Hein. Ça se confirme, les amis, on attend des averses orageuses, voire des orages dans l'après-midi de ce mardi sur le Rovaltin, avec au lever du jour des températures encore bien agréables, on va dire, 17 degrés. En vallée du Rhône. Et cet après-midi, c'est une chaleur lourde. Avant les orages, on sera sur du 27 degrés. Et dès qu'ils seront passés, les orages, c'est-à-dire avant la fin de la journée, les températures vont baisser. Et ça va faire du bien. Ça va faire du bien. Voilà, 27 avant les orages, 23 après les orages. Pour le mercredi 3, c'est une alternance de passages nuageux et d'éclaircies. Un petit mistral qui se lève. Et du coup, une petite fraîcheur dès le lever du jour. 13 degrés, pas plus. Et dans l'après-midi, on sera sur du 24 degrés. Et puis pour le jeudi 4, les amis, on attend un temps plutôt maussade, puisqu'on a une nouvelle perturbation qui va passer, les amis, dans la journée de jeudi, avec probablement de la pluie et des températures de l'ordre de 23 degrés. Voilà, les températures qui pourraient, je mets bien le conditionnel, qui pourraient remonter début de semaine prochaine. Voilà, oui, mais ben, revenez nous voir, on vous tiendra au courant. Ben, vous pouvez compter sur nous, évidemment.
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1: Et en ce mardi 2 juin, bonne fête aux Blandines. Les Béliers, vous consolidez vos ambitions.
2: Taureau,
1: vous êtes nourri par une compréhension plus profonde. Les Gémeaux, une remise en question deviendra un levier pour avancer. Et les Cancers, une prise de conscience vous permettra d'améliorer vos stratégies et votre efficacité.
2: Les Lions,
1: votre couple va se sortir d'une situation grandie et fortifiée. Les Vierges, veillez à ne pas laisser ressurgir de vieux démons. Et les Balances, votre vie amoureuse va s'harmoniser.
2: Scorpion,
1: vous vivrez de bons moments en compagnie de votre partenaire.
2: Sagittaire,
1: restez attentif à vos réactions.
2: Capricorne,
1: en réévaluant votre méthode et en ajustant certains choix, vous gagnerez en précision et en crédibilité.
2: Verseau,
1: vos supérieurs remettront en cause vos travaux.
2: Enfin les Poissons, vous parviendrez à chasser les doutes qui vous rongeaient.
1: Bonne journée et à demain.
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1: Les amis, je vous rappelle quand même que vendredi, on aura une émission spéciale du Zigzag Café. Bah oui, le 4 et le 5, c'est la fête de la radio. Alors, on en parle toute la semaine sur Radio Zigzag, mais voilà, c'est principalement le 4 et le 5. D'ailleurs, le cadeau de la semaine a un rapport avec justement cet événement. Et dans le Zigzag Café, vendredi, les amis, on aura des invités à première vue. Il y a peut-être du monde qui va venir. En fait, vous savez, moi, on m'en dit pas trop. Voilà. Et puis, moi, je le sais, mieux je me porte dans le sens où je serai comme vous, les amis, complètement étonné. Donc, à première vue, il y a du monde qui va passer. Qui, quoi, comment, j'en sais rien. Voilà, ça sera vendredi. Hein? Oui. Voilà. 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Voilà. C'est, hein. Ah, elle vaut le coup, celle-là. Hein. C'est clair. Bon, un petit rappel de l'actualité. Ça vaut le coup aussi. Ouais, pourrait faire un effort quand même sur cette affaire-là. Suivi de l'éphéméride, un petit peu de musique et on se retrouve à 6h58. Merci beaucoup de nous accompagner. 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J'allais même vous rajouter, les amis, que Radio Zigzag, c'est la radio famille. Ouais, alors c'est pas que je viens de le trouver, mais je me suis fait la réflexion plusieurs fois en me disant, mais en fait, Radio Zigzag, on est une petite équipe, on s'entend bien, on se voit, et puis, moi, je suis à la maison. Donc, ça fait vraiment le cocon familial. Et puis, vous êtes invité, bien évidemment. Tous les matins, vous passez à la maison. Donc, vous faites partie de la famille, quoi. Voilà. C'est pas mal, ça. La radio familiale, famille. Je vais trouver un petit truc, là, qui va bien le faire. Ouais, je vais trouver ça.
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3: Bonjour à tous. À la une de l'actualité, dans l'enquête sur la disparition de Liana dans le Gers, le principal suspect a été mis en examen pour enlèvement et séquestration de mineurs de moins de 15 ans. Cette collégienne de 11 ans n'a plus donné signe de vie depuis vendredi après-midi. Les enquêteurs privilégient clairement la piste criminelle. La proposition de loi sur les violences à l'école, adoptée en première lecture hier par les députés à l'unanimité après l'affaire Betterame. Le texte prévoit un contrôle renforcé des intervenants au contact des enfants et une régulation des établissements privés. Le stress monte ce matin. Les premiers résultats de Parcoursup sont publiés aujourd'hui. Les candidats pourront consulter dès 19h les réponses des formations directement dans leur espace personnel. Les lycéens auront ensuite plusieurs jours pour accepter, refuser ou classer leurs vœux en attente. Attention, sans réponse dans les délais, la proposition sera automatiquement perdue. Les places libérées seront redistribuées progressivement à d'autres candidats tout au long de la procédure. Comment gérer la réponse de la plateforme ? Écoutez les conseils de Charline, conseillère d'orientation.
4: Il faut que, avant, dans sa tête, il ait déjà fait, vous voyez, ce classement de vœux pour le jour J, que ce soit clair dans sa tête et qu'il puisse prendre ses décisions sans stress, sans pression. Même si Parcoursup donne 3 jours donc, pour rendre les décisions, faire les choix donc, suite aux réponses, ne pas se précipiter, que le jeune ne fasse pas ça tout seul. S'il peut le faire avec ses parents, ou ses profs, ou même la conseillère d'orientation, le conseiller d'orientation de son lycée, c'est bien, justement, de pouvoir échanger. Donc, ne pas se précipiter et peut-être ne pas le faire seul.
3: Des propos recueillis par Méline Desbacq. Un hommage national sera rendu demain aux Invalides à Edgar Morin. La cérémonie sera présidée par Emmanuel Macron, sociologue, philosophe, ancien résistant et grande figure intellectuelle française. Edgar Morin est décédé vendredi dernier à 104 ans. L'ambassade libanaise à Washington a annoncé hier soir une cessation mutuelle des attaques avec Israël. Des propos relayés par Donald Trump qui dit avoir reçu l'assurance de Benjamin Netanyahou qu'aucune troupe israélienne n'entrerait à Beyrouth et que le Hezbollah cesserait les attaques. L'ONU, inquiète de l'escalade des violences, appelle les deux camps à respecter le cessez-le-feu. Et puis en sport, en tennis, il n'y a plus de Français à Roland-Garros. Dans le tableau dames, hier, Diane Paris a été éliminée en 2-7 en 8e de finale. Voilà pour l'essentiel de l'actualité en ce mardi matin. Bonne journée à tous.
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0: Bonjour, bonjour à tous. C'est le prix du château de Saint-Cloud à l'hippodrome du même nom qui sera le théâtre du Quintet Plus de ce mardi 2 juin 2026. Disputé dans la discipline du galop, il réunira 16 compétiteurs bien connus des parieurs. La distance à parcourir sera de 2000 mètres et le départ prévu vers 13h55. En tête de notre sélection, le 6 Rocky Run, en forme sur une distance à son entière convenance, il visera la victoire. Suivi du 8, Aviasor, incontournable en 34,5 de valeur, en pareille société. Le 2, Dorian, sur la montante actuellement. Le 3, Another Light, confié à Stéphane Pasquier pour ses premiers pas à main gauche. Et enfin, le 9, Tamise, devrait afficher des progrès sur sa dernière prestation. Il complétera notre sélection. Une sélection que vous pouvez retrouver sur ma chaîne YouTube, Tom Kazak, les pronostics qui piquent avec mes dernières minutes. Donc, notre choix aujourd'hui. Premier, le 6, Rocky Run. Second, le 8, Aviasor. Troisième, le 2, Dorian. Quatrième, le 3, Another Light. Cinquième, le 9, Tamise. Le second choix, le 8, le 4 et le 10. Et à vous la fortune! Retrouvez les pronostics hippiques du Quintet Plus sur Radio Zigzag tous les jours à 6h30, 8h30 et 12h04.
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1: Le marché des créateurs à Romans, n'oubliez pas, c'est tous les premiers dimanches du mois et ce de 8h30 à 12h30. Le marché alimentaire, place Maurice Faure, battant son plein tous les dimanches. La ville de Romans a donc décidé d'intégrer de la créativité à ce rendez-vous hebdomadaire en vous proposant ce marché des créateurs dédié aux métiers d'art. Et c'est sur le parvis de la collégiale Saint-Bernard en continuité directe avec le marché alimentaire. Vous retrouverez des créateurs talentueux, vous proposant des produits uniques, faits main et éco-responsables. Et parmi les projets proposés, bijoux, céramique, verre, ateliers de bois, accessoires en couture, bougies, décorations, illustrations et bien d'autres sur ce marché des créateurs. C'est tous les premiers dimanches du mois, donc de 8h30 à 12h30, et ce jusqu'au 4 octobre. Une balade nature, ce 7 juin, c'est sur les hauteurs de Chabeuil, cheminée à travers l'histoire de Chabeuil, depuis des points de vue remarquables, observer le paysage et l'influence de l'environnement naturel sur l'évolution de l'implantation du village et sur sa construction, aborder son histoire à travers le prisme de son paysage, chaussures de marche recommandées pour cette journée du dimanche 7 juin, c'est à partir de 9h30 et le rendez-vous est fixé à la porte monumentale de Chabeuil. Plus d'infos, valenceromanaglo.fr.
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1: Merci d'avoir choisi Radio Zigzag, la radio du Grand Romaltin, le 102 FM en Vallée du Rhône et le 102.4 FM dans le bassin romain. Et aujourd'hui, c'est mardi, oui, c'est ça. Nous sommes le 2 juin. Voilà, 2 juin. Alors 2 juin, c'est ce que je vous disais en début d'émission. Il y a certaines périodes de l'année qui donnent de l'entrain, d'autres un peu moins. Regardez, juin, juillet, août, là ça monte crescendo. Et après août, il y a septembre, octobre, c'est moins terrible quand même cette affaire-là. Hein? Oui, ben là on est à juin, donc on est dans la phase ascendante, les amis. Hein? Ben oui, après tout dépend quand est-ce que vous prenez vos vacances. Voilà, moi les miennes c'est fin septembre, début octobre. Donc en fait, moi ma période ça sera plutôt août, septembre, voire octobre. C'est hein? Oui, ben pourquoi je prends mes vacances à cette époque-là? Bah parce qu'il fait moins chaud. voilà, oui, qu'est-ce qu'il y a le roi soleil? Hein? N'importe quoi. il est incroyable, c'est notre Fredo Coster, bah, évidemment. C'est hein? Bah oui, mais vivement l'hiver Fredo, mais je le redis. non, ça peut je peux pas le dire à la radio ça. Bah non, ça je peux pas. Les amis, comment allez-vous? Moi, je suis ravi de vous accueillir à la maison, donc le 2. Nous sommes le 2 juin, Zigzag 102 FM Vallée du Rhône et 102.4 FM le bassin romanais. 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

0: Collecte de sang avec Roland, tout ça bien servi avec un bon café et un bon petit déjeuner, et ben vous êtes les bienvenus à la maison. C'est Radio Zigzag, bonjour, il est 7h du matin.
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2: Il est 7h.
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3: Bonjour à tous. À la une de l'actualité, dans l'enquête sur la disparition de Liana dans le Gers, le principal suspect a été mis en examen pour enlèvement et séquestration de mineurs de moins de 15 ans. Cette collégienne de 11 ans n'a plus donné signe de vie depuis vendredi après-midi. Les enquêteurs privilégient clairement la piste criminelle. La proposition de loi sur les violences à l'école, adoptée en première lecture hier par les députés à l'unanimité après l'affaire Betterame. Le texte prévoit un contrôle renforcé des intervenants au contact des enfants et une régulation des établissements privés. Le stress monte ce matin. Les premiers résultats de Parcoursup sont publiés aujourd'hui. Les candidats vont pouvoir consulter dès 19h les réponses des formations directement dans leur espace personnel. Les lycéens auront ensuite plusieurs jours pour accepter, refuser ou classer leurs vœux en attente. Attention, sans réponse dans les délais, la proposition sera automatiquement perdue. La phase d'admission doit durer jusqu'au 11 juillet. Et on termine par du sport avec du tennis. Il n'y a plus de Français à Roland-Garros. Dans le tableau dames, hier, Diane Paris a été éliminée en 2-7 en 8e de finale. Place aujourd'hui au début des quarts de finale avec dans le tableau homme notamment l'Espagnol Rafael Rodard contre l'Allemand Alexander Zverev.
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4: Oh, fais chier.
5: Oh non, elle s'est fait poignarder.
6: Nous revoilà.
7: Salut à tous, au cinéma cette semaine, Scary Movie. 26 ans après leur premier face-à-face avec un tueur masqué, les personnages emblématiques de la saga replongent dans une nouvelle spirale de gags sanglants, de références pop et de scènes totalement absurdes.
8: Maman, le Père Noël m'a offert un bout de bras découpé.
9: N'oublie pas de lui dire merci.
10: C'est quoi cette...
7: Le casting ne bouge pas, on retrouve Marlon Wayans, Sean Wayans et Anna Faris.
11: Au secours, s'il vous plaît, aidez-moi!
12: Pétasse, on est en pause! Alors va faire ta gym ailleurs, moi je reste ici à déguster mon falafel et mes coins de porc grillé. Bitch!
13: As the situation gets darker and darker, surrender now seems inevitable.
7: Allez, on change complètement de registre avec La bataille de Gaulle, l'âge de fer. On est en 1940. Le film signé Antonin Baudry retrace les débuts de la résistance et la naissance de l'appel du 18 juin.
14: Une seule bataille décidera de tout. Et je vous la confie.
15: À partir de mon ordre de feu, celui qui n'attaquera pas l'ennemi, à chaque fois qu'il le peut, fera relever ton commandement.
14: Je n'ai pas d'autre option.
7: Côté casting, Simon Abkarian incarne Charles de Gaulle, Simon Russell Beale dans le rôle de Winston Churchill ou encore Benoît Magimel dans celui de Pierre Koenig. Voilà pour les sorties ciné. Bon film à la semaine prochaine.
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1: Allez, votre météo locale sur le Rovaltin, les amis, aujourd'hui, mardi 2 juin, on vous l'annonce depuis plusieurs jours, ouais, ça se confirme. Hein. Ça se confirme, les amis, on attend des averses orageuses, voire des orages dans l'après-midi de ce mardi sur le Rovaltin, avec au lever du jour des températures encore bien agréables, on va dire, 17 degrés en vallée du Rhône. Et cet après-midi, c'est une chaleur lourde. Avant les orages, on sera sur du 27 degrés. Et dès qu'ils seront passés, les orages, c'est-à-dire avant la fin de la journée, les températures vont baisser. Et ça va faire du bien. Ça va faire du bien. Voilà, 27 avant les orages, 23 après les orages. Pour le mercredi 3, c'est une alternance de passages nuageux et d'éclaircies. Un petit mistral qui se lève. Et du coup, une petite fraîcheur dès le lever du jour. 13 degrés, pas plus. Et dans l'après-midi, on sera sur du 24 degrés. Et puis pour le jeudi 4, les amis, on attend un temps plutôt maussade, puisqu'on a une nouvelle perturbation qui va passer, les amis, dans la journée de jeudi, avec probablement de la pluie et des températures de l'ordre de 23 degrés. Voilà, les températures qui pourraient, je mets bien le conditionnel, qui pourraient remonter début de semaine prochaine. Voilà, oui, mais revenez-nous voir, on vous tiendra au courant. Vous pouvez compter sur nous, évidemment.

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2: Et en ce mardi 2 juin, bonne fête aux Blandines. Les Béliers, vous consolidez vos ambitions.
3: Taureau,
2: vous êtes nourri par une compréhension plus profonde. Les Gémeaux, une remise en question deviendra un levier pour avancer. Et les Cancers, une prise de conscience vous permettra d'améliorer vos stratégies et votre efficacité.
3: Les Lions,
2: votre couple va se sortir d'une situation grandie et fortifiée. Les Vierges, veillez à ne pas laisser ressurgir de vieux démons. Et les Balances, votre vie amoureuse va s'harmoniser.
3: Scorpion,
2: vous vivrez de bons moments en compagnie de votre partenaire.
3: Sagittaire,
2: restez attentif à vos réactions.
3: Capricorne,
2: en réévaluant votre méthode et en ajustant certains choix, vous gagnerez en précision et en crédibilité.
3: Verseau,
2: vos supérieurs remettront en cause vos travaux.
3: Enfin les Poissons, vous parviendrez à chasser les doutes qui vous rongeaient.
2: Bonne journée et à demain.
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1: Les amis, avant de poursuivre, je vous rappelle que depuis hier, en Ardèche, attention, si vous êtes vous avez votre téléphone au volant, ou alors que vous avez une oreillette qui transmet du son, vous pouvez vous faire attraper par les forces de l'ordre et jusqu'à un retrait de permis de 6 mois. Ça, c'est en Ardèche et c'est actif depuis hier. C'est monsieur le préfet de l'Ardèche qui a décidé de faire ça. Parce que c'est vrai que l'Ardèche, très beau département, mais très accidentogène. Donc voilà, donc portable, il est posé, vous le regardez pas pendant que vous roulez. Puis de toute façon, il faut pas faire ça, c'est n'importe quoi. Il faut arrêter, quoi. Il faut arrêter d'être bête des fois. Ben voilà, c'est la route ou c'est le portable ? Le message, le SMS, le texto, il peut attendre. Voilà, le mieux, c'est le Bluetooth dans la voiture. Ça va très bien. C'est maintenant, toutes les bagnoles s'en sont équipées. Voilà, non, après, il faut arrêter de s'amuser, il faut arrêter d'être bête, quoi, j'allais vous dire. Hein. C'est d'une logique. C'est soit l'écran, soit la route. Oui, mais pendant que vous regardez l'écran, si ce n'est qu'une seconde. En une seconde, il peut s'en passer sur la route, les amis. Hein ? Et ça peut être même complètement et totalement dramatique. Donc, voilà. Donc, je vous rappelle, voilà, une possibilité de 6 mois de retrait de permis en Ardèche. Soyez prudents. Maintenant, j'espère que les autres départements vont le faire. Non, mais c'est une bonne idée. Voilà. Très bien. Ça, je voulais vous le dire. Également, si vous êtes du côté de Romans-sur-Isère, les amis, il va y avoir du taillage d'arbres. Hein. Entre le 1er et le 19 juin, il y a 111 arbres, vieux ou malades, qui vont être abattus sur 3 secteurs de la ville, notamment le boulevard Régis-Gignier, l'avenue du Maquis et au niveau de la Rocade. Donc ne soyez pas étonnés si vous voyez l'abattage d'arbres, tout ça, c'est pas pour faire plaisir. Hein. C'est quoi là, ces arbres, ils sont malades, ils sont vieux, et que voilà. Alors est-ce qu'ils vont les remplacer ? Je ne sais pas, va savoir. Mais voilà, c'est sur le secteur du boulevard Régis-Gignier, l'avenue du Maquis et au niveau de la Rocade sur la commune de Romans-sur-Isère. Ça, c'est important. Hein ? Ah oui. Non, mais voilà, c'est des petites infos locales, les amis. On parle du local ici à Radio Zigzag et on aime notre Rovalatin. Bon, l'actualité ? Oui, on aime moins, mais bon. On n'a pas le choix. L'actualité tout de suite, Philippe Chatin juste après. Et on se retrouve pour notre coup de cœur, les amis, qui a un rapport avec la radio.
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2: Bonjour à tous. À la une de l'actualité, dans l'enquête sur la disparition de Liana dans le Gers, le principal suspect a été mis en examen pour enlèvement et séquestration de mineurs de moins de 15 ans. Cette collégienne de 11 ans n'a plus donné signe de vie depuis vendredi après-midi. Les enquêteurs privilégient clairement la piste criminelle. La proposition de loi sur les violences à l'école, adoptée en première lecture hier par les députés à l'unanimité après l'affaire Betterame. Le texte prévoit un contrôle renforcé des intervenants au contact des enfants et une régulation des établissements privés. Le stress monte ce matin. Les premiers résultats de Parcoursup sont publiés aujourd'hui. Les candidats vont pouvoir consulter dès 19h les réponses des formations directement dans leur espace personnel. Les lycéens auront ensuite plusieurs jours pour accepter, refuser ou classer leurs vœux en attente. Attention, sans réponse dans les délais, la proposition sera automatiquement perdue. La phase d'admission doit durer jusqu'au 11 juillet. Et on termine par du sport avec du tennis. Il n'y a plus de Français à Roland-Garros. Dans le tableau dames, hier, Diane Paris a été éliminée en 2-7 en 8e de finale. Place aujourd'hui au début des quarts de finale avec dans le tableau homme notamment l'Espagnol Rafael Rodard contre l'Allemand Alexander Zverev.
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4: Bonjour, bonjour, c'est l'actu du mardi. Ça y est, c'est fini. Il n'y a plus de Françaises à Roland-Garros.
5: Que, c'est pas vrai du tout, les gars. Il y a plein de Françaises à Roland-Garros, dans les tribunes, au bar, dans les restos, les ramasseuses de balles, c'est les Françaises.
4: Oui, Jean-Marie Bigard, moi je parlais sur le plan sportif. Diane Paris, la dernière chance française, a été éliminée par la jeune Polonaise Maja Chwalinskaya.
5: Ouais, ben justement, moi je suis en colère.
4: Ah, on retrouve le vrai Jean-Marie Bigard, toujours en colère. Donc en colère parce que la Française a perdu?
5: Non, monsieur, moi je suis en colère à cause des Polonais. Ah, déjà, il y avait le plombier polonais, hein, tu vois, qui piquait le travail des plombiers français, hein. Et maintenant, c'est les jeunes tenniswomen polonaises qui viennent mettre dehors une jeune championne sur la terre battue parisienne, hein, qui plus est. Aucun respect. Heureusement, Il y a un truc, tu vois, que les Polonais n'auront jamais.
4: Ah bon, c'est quoi ?
5: Ah ben, ils gagneront jamais la Coupe des clubs champions, tant qu'il y aura le Paris Saint-Germain. Oh ben oui !
4: Ah, il faut jamais dire jamais.
6: Bonjour les amis !
4: Ah, bonjour Laurent Mariol, vous avez une nouvelle recette à nous proposer ?
6: En effet, voici la recette du jour. Vous mélangez des truffes, des courges, des andouilles et des navets, et vous obtenez un cocktail de hooligans après un match de football. Bon appétit les amis !
4: Merci Laurent, mais elle n'a pas l'air digeste votre nouvelle recette. Vous n'en avez pas une à propos de la victoire des Parisiens ?
6: Mais bien sûr, j'avais tout prévu dans mon panier. Vous mélangez des truffes, des courges, des andouilles et des navets dans un grand saladier avec des grandes oreilles et vous obtenez un beau bouquet de cornichons qui tape dans un ballon. Bon appétit les amis.
4: Bon bah tant pis, c'est pas mieux. Pendant ce temps, le président Macron, lui, fait le beau depuis hier au sommet de Choose France où il a annoncé un record d'investissement de plus de 93 milliards d'euros.
6: For sure, I am the king of the investment.
4: Voilà, pas facile à dire. Alors de nombreux investisseurs et parmi lesquels ?
6: Nous avons parmi les investisseurs des constructeurs d'abribus, des fabricants de poubelles, ainsi que des entreprises spécialisées dans les mortiers d'artifice.
4: Et très bien, et vous avez vendu ça comment ?
6: On leur a fait visionner les dégradations après le match du Paris Saint-Germain, et ils ont tous été d'accord pour dire qu'en France, il y aura beaucoup de travail dans les années qui viennent.
4: Ouais, j'espère qu'ils ont visionné autre chose, vos investisseurs.
5: Moi je suis sûr que c'est encore des Polonais, tu vois, hein, qui vont investir des milliards pour nous bouffer, hein. Ah, alors qu'ils arrêtent de vouloir nous bouffer, hein. J'ai peur des Polonais.
4: Voilà, traumatisé le Jean-Marie, n'ayez pas peur, ils sont gentils les Polonais.
5: Ah bah s'ils sont gentils, pourquoi ils ont pas laissé la Française gagner ?
4: Ouais, sans doute que la Polonaise était meilleure.
6: J'ai une recette pour toi Jean-Marie, tu prends une joueuse française, de la terre battue, une balle perdue et tu obtiens une belle ratatouille. Bon appétit Jean-Marie.
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3: Les amis, je vous donne la suite du programme. À partir de 8h, vous trouverez le flash de la rédaction. L'histoire d'un jour, le monde du sport, présenté par notre ami Guillaume Barret. Juste après, c'est la météo locale, l'horoscope... La météo. Fredo, ça l'a traumatisé cette affaire-là. Hein. Calme-toi. Voilà, respire. Notre roi soleil. Tu vois, à chaque fois que je te vois, il faut vraiment que j'arrive à te trouver. Tu sais... Un soleil là que tu mets autour de la tête, tu sais? Oui, comme on voit dans les films et tout, les gamins là qui font des pièces de théâtre et tout. Peut-être je te verrais bien avec ça, moi. De quoi l'équipe? Au purée? Ah oui, oui. L'équipe, c'est votre mission. Vous essayez de me trouver ça, s'il vous plaît. Putain, j'en rigole de mes bêtises, c'est un truc de dingue. Voilà. Ouais, arrête, ouais. Donc, la météo locale, l'horoscope avec Thibaut, et puis voilà. Hein? Ouais. Le coup de cœur. Il arrive dans un instant. Et dans le clin d'œil, les amis, on aura une interview aujourd'hui. On aura une interview sur les 6 heures de Montméran. C'est une course de relais en équipe sur une boucle de 3 kilomètres. 6 heures pour boucler un maximum de tours. Voilà, c'est sur la commune de Montméran. On vous dit tout. On est rentré dans les détails. On est allé rencontrer justement les personnes qui s'en occupent. Donc ça sera d'ici quelques minutes dans le clin d'œil aux alentours des 8h-10 sur Radio Zigzag. Voilà. En attendant, eh ben les amis, un petit coup de cœur qui va bien. 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Nos titres, coup de cœur... aura un rapport avec la radio. Et là, les amis, je vous renvoie début des années 2000. Est-ce que vous vous rappelez des trois frangines avec le frangin qui nous ont un petit peu démocratisé un style de musique qui était vraiment réservé à une certaine catégorie de personnes qui aimaient ça, la musique celtique. Vous rappelez le groupe Les Corses, les trois sœurs, le frangin, Les Corses, et ils ont sorti un titre qui s'appelle justement Radio. Alors ce titre est sorti début des années 2000, il y a eu une version Unplugged qui a été un énorme succès, une version acoustique avec MTV. Et en 2010, ils ont décidé de réenregistrer ce titre, mais qui va très bien. Alors si vous ne l'avez pas écouté, c'est tiré d'un album qui s'appelle Blue. Si vous ne l'avez pas, eh ben écoutez, je vous fais découvrir ça. Les Corses avec Radio. Ouais, c'est la fête de la radio cette semaine sur Radio Zigzag.

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1: Bonjour, aujourd'hui nous recevons Monsieur Benoît Perel, qui est responsable de la communication du Running Montméran pour les 6 heures de Montméran qui aura lieu ce 13 juin. Bonjour.
2: Bonjour, bonjour à tous. C'est une course qui s'effectue en relais. C'est une course qui se déroule sur une boucle d'environ 3 km avec 100 mètres de dénivelé. Donc l'objectif c'est que ce soit en équipe de 2 à 4 coureurs, que ce soit une équipe 100% masculine, 100% féminin ou mixte. L'objectif, c'est sur 6 heures maximum d'effectuer un maximum de ce tour de 3 km à chaque fois. Donc, on court seul par équipe et il y a des relais qui se font à chaque fois. L'objectif, c'est d'en faire un maximum, que je peux le dire. On peut s'arrêter avant, c'est pas obligé de faire 6 heures parce que c'est selon comment on veut s'amuser. Donc là, c'est un événement sportif, atypique. Et l'objectif, c'est que ce soit un événement familial, convivial, ouvert à tous, dans un cadre original où en fait il faut juste profiter de la journée et prendre du plaisir à courir ou encourager ou faire la fête.
1: Et comment est né cet événement et pourquoi justement avoir choisi ce format original?
2: En fait, on a décidé de choisir cet événement original parce que là ça fait déjà 2-3 éditions que nous organisons la course Octobre Rose. C'est une course qui a lieu tous les ans en octobre dans le cadre du Octobre Rose et on voulait justement proposer une deuxième course qui soit sur un format original typé trail. Et d'où est sortie en fait une envie dans le groupe, dans le club, en fait créer un événement atypique. Et de part et d'opportunité, sur mon miroir, il y avait ce terrain motocross. On s'est dit c'est l'occasion idéale de créer cet événement jamais vu ailleurs. Et justement, c'est que ce soit pour faire ressortir le trail sur la commune de Montméran.
1: Et pouvez-vous nous décrire justement le parcours des 3 km au site du motocross?
2: C'est une boucle variée de 3 km. Donc il y a du relief, il y a des passages techniques et roulants. Mais ce parcours, pour autant, il reste ludique. Il est un peu exigeant, je veux dire, sur un tour, ça va, mais sur 6 heures, c'est là où je pense qu'on commence à cravacher. Mais c'est l'objectif aussi, prendre du plaisir. Mais sinon, il est accessible à tous les niveaux, que vous soyez très pratiquant de trail ou que vous débutez depuis peu. Non, c'est accessible à tous. L'objectif, c'est en fait que ce soit du relais. Donc, on peut faire autant de tours comme on veut, comme un tour et passer le relais à ses coéquipiers.
1: Et la philosophie de cette course, c'est plutôt la performance, la convivialité ou les deux?
2: Franchement, je pourrais dire les deux. On peut venir à cette course pour performer, mais aussi simplement pour partager un bon moment sportif et festif entre amis, en famille ou même avec vos voisins. Donc voilà, en fait, c'est vraiment les deux. Il y aura une ambiance qui sera présente toute la journée. Il y aura de présent toute la journée au 6 heures de Montméran. L'ancien journaliste sportif Patrick Montel. C'est monsieur athlétisme, j'ai envie de dire. Et il est plus connu sur tout ce qui est trail au nom de Radio Montel.
1: Et quel est le format des équipes et comment se passe la gestion des relais?
2: Alors, les équipes, elles sont composées de 2 à 4 coureurs. Les relais, ils sont totalement libres, comme j'ai pu dire juste avant. En fait, on peut faire un seul tour et après passer le relais avec son collègue et que celui-ci, il fasse 10 tours. C'est vraiment au choix. Donc, c'est maximum sur 6 heures. On peut s'arrêter avant les 6 heures, on peut s'arrêter au bout de 2 heures, 3 heures, c'est vraiment un choix. Et après, on encourage les amis qui sont encore en ligne ou les autres équipes. Et à côté de ça, on peut la buvette, profiter, encourager, etc. Je tiens à préciser quand même que du coup, l'autorisation pour courir, donc il y a une autorisation pour les mineurs qui se fait à partir de l'âge de 16 ans. En revanche, ils sont autorisés à participer que sous certaines conditions. Il y a du coup pas le droit qu'il y ait des équipes qui soient composées à 100% de mineurs. Il faut qu'il y ait obligatoirement un majeur dans l'équipe et qu'ils nous fournissent des documents obligatoires, donc que ce soit questionnaire de santé, mais aussi une autorisation parentale qui soit signée. Et donc un mineur a le droit d'effectuer maximum 4 boucles, soit 12 km maximum sur l'ensemble de l'épreuve.
1: Et au niveau de l'organisation, je pense que c'est quand même important. Combien de personnes sont mobilisées pour cet événement?
2: Pour vous dire, du coup dans notre club, donc c'est le club organisateur, on est Running Montméran. On est plus de 80, donc ça sera selon les besoins, c'est ça justement, tout au long de l'organisation, on va être 80 et quelques. Et après, en fait, c'est tous nos différents partenaires, donc notamment Logir, CMX, qui nous reçoit sur leur terrain motocross, et nos différents partenaires de l'événement, notamment notre boucher local, la maison de Dissina, ou encore Run Expert Valence, Natural Origin, ou encore Simal, Patrick Montel, Piscine Biza, et pour toutes les énumérer, encore la commune de Montméran ou d'autres partenaires.
1: Et on voit qu'il y a une vraie dimension festive, donc avec notamment des courses enfants, un concert et barbecue. Que représente cette ambiance pour vous?
2: Tout à fait, oui, c'est ça, exactement. On organise une course enfant qui va commencer à environ 18h et après à partir de 19h, barbecue mais aussi concert. Donc vraiment, on voulait vraiment que cet événement soit dédié à tout le monde, pas uniquement les personnes qui courent. Donc voilà, vous pouvez faire la course et après profiter de la soirée et venir avec vos enfants ou justement pas faire la course du tout. Donc voilà, en fait, on voulait vraiment créer une ambiance festive, que tout le monde profite, tout le monde partage du bon moment et fasse la fête. Et après, justement, ce barbecue géant organisé par notre partenaire et boucher local, Maison Disna. Donc voilà, c'est que tout le monde s'y retrouve, tout le monde prenne du plaisir, que vous soyez trailer ou pas, vous pouvez venir et passer du moment en profiter.
1: Alors justement, comment venir et participer? Il faut s'inscrire, vous avez un site internet, une page Facebook?
2: Exactement, oui, tout à fait. Donc pour participer, il faut s'y inscrire. Donc de 2 à 4 personnes, comme j'ai pu dire jusqu'à maintenant. Donc vous avez la possibilité d'aller sur notre site web directement. Il y a un lien qui ramène jusqu'à la page Décideur Montméran. Notre site web, c'est running-du6montméran.fr. Ou sinon, vous allez directement sur le site d'inscription qui est Sport & Connect. nous.sportandconnect.com. Et sinon, vous pouvez voir aussi toutes les informations sur notre site web, donc sur la course et site d'inscription, mais aussi sur nos différents réseaux sociaux, que ce soit Facebook ou Instagram, donc c'est le numéro Ronnie Montméran. Donc pour finir, pour assister aussi dans Montméran, bah en fait, c'est vraiment vivre une expérience unique, qu'elle soit sportive et conviviale, entre amis, en famille, en collègues de travail, et faut courir, encourager. Donc voilà, on espère vous retrouver nombreux le 13 juin, donc pour courir, encourager ou faire la fête, et voilà.
1: D'accord, donc ben, n'hésitez pas, hein, allez vous inscrire pour participer donc à cette épreuve, ou simplement venir. Venir au barbecue et en spectateur, quoi.
2: Exactement, c'est ça, tout à fait.
1: Écoutez, merci beaucoup, Benoît, pour toutes ces informations sur ces 6 heures de Montméran. Donc, le rendez-vous, je rappelle, c'est le 13 juin pour vivre cette belle aventure, donc sportive et festive.
2: Voilà, merci à vous, merci à tout le monde.
1: Merci.
2: Et on se retrouve le 13 juin.
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1: Il est 8h.
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2: Bonjour à tous. À la une de l'actualité, dans l'enquête sur la disparition de Liana dans le Gers, le principal suspect a été mis en examen pour enlèvement et séquestration de mineurs de moins de 15 ans. Cette collégienne de 11 ans n'a plus donné signe de vie depuis vendredi après-midi. Les enquêteurs privilégient clairement la piste criminelle. La proposition de loi sur les violences à l'école, adoptée en première lecture hier par les députés à l'unanimité après l'affaire Betterame. Le texte prévoit un contrôle renforcé des intervenants au contact des enfants et une régulation des établissements privés. Le stress monte ce matin. Les premiers résultats de Parcoursup sont publiés aujourd'hui. Les candidats vont pouvoir consulter dès 19h les réponses des formations directement dans leur espace personnel. Les lycéens auront ensuite plusieurs jours pour accepter, refuser ou classer leurs vœux en attente. Attention, sans réponse dans les délais, la proposition sera automatiquement perdue. La phase d'admission doit durer jusqu'au 11 juillet. Et on termine par du sport avec du tennis. Il n'y a plus de Français à Roland-Garros. Dans le tableau dames, hier, Diane Paris a été éliminée en 2-7 en 8e de finale. Place aujourd'hui au début des quarts de finale avec dans le tableau hommes notamment l'Espagnol Rafael Rodard contre l'Allemand Alexander Zverev.
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3: Nous sommes aujourd'hui le 2 juin. Multiple championne de France, championne d'Europe du 400 mètres nage libre, la nageuse Coralie Balmy a récolté le bronze aux Jeux Olympiques de Londres en 2012, aux Olympiques de Londres en 2012 et lors des Mondiaux de Barcelone en 2013 avec le relais 4 fois à 200 mètres de l'équipe de

0: Considéré être un talentueux dompteur des flots, le jeune Westmuller, tellement bon qu'il se rétablit de la polio, mais surtout devient l'un des meilleurs nageurs des États-Unis. En 1922, il devient même le premier homme à passer sous la barre de la minute sur le 100 mètres nage libre. Une référence, entre autres, qui le permet de rêver des Jeux Olympiques. Problème, Johnny est apatride. En effet, certes, il est reconnu comme un grand talent aux États-Unis, mais d'un point de vue administratif, son pays natal n'existant plus, il ne peut représenter pleinement une nation. De la perspective des Jeux Olympiques de Paris en 1924, il monte un stratagème en compagnie de son frère cadet Peter, lui qui est né aux États-Unis. Alors Johnny devient Peter et participe aux JO pour les USA. Bien lui en a pris, puisque Westmuller va illuminer tout son monde. Médaille d'or sur le 100 mètres nage libre, le 400 mètres nage libre, le relais 4x200 mètres, une triple performance qui fait de lui la star des Jeux. Et à Paris, on n'oublie surtout pas sa médaille de bronze acquise avec l'équipe américaine de waterpolo. En 1928 à Amsterdam, voilà deux nouvelles breloques dorées sur le 100 mètres nage libre et le relais. Une carrière olympique pleinement réussie, qu'une autre s'ouvre à lui, et ce sera devant les caméras et les projecteurs de cinéma. Au début des années 30, il est en effet choisi pour incarner Tarzan, une carrière d'acteur qui va lui permettre d'accéder à la postérité. Johnny Westmuller nous laisse orphelin de ses nombreux talents en 1984. Quant à nous, on se retrouve demain pour le portrait d'un très grand boxeur. Il s'agit ni plus ni moins de Mohamed Ali. Mais on se dit à demain, surtout pour d'autres histoires d'un jour, avec Mémoire Sport.
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1: Allez, votre météo locale sur le Rovaltin, les amis, aujourd'hui, mardi 2 juin. Ah ben, on vous l'annonce depuis plusieurs jours, ouais, ça se confirme. Hein. Ça se confirme, les amis, on attend des averses orageuses, voire des orages dans l'après-midi de ce mardi sur le Rovaltin, avec au lever du jour des températures encore bien agréables, on va dire, 17 degrés. En vallée du Rhône. Et cet après-midi, c'est une chaleur lourde. Avant les orages, on sera sur du 27 degrés. Et dès qu'ils seront passés, les orages, c'est-à-dire avant la fin de la journée, les températures vont baisser. Et ça va faire du bien. Ça va faire du bien. Voilà, 27 avant les orages, 23 après les orages. Pour le mercredi 3, c'est une alternance de passages nuageux et d'éclaircies. Un petit mistral qui se lève. Et du coup, une petite fraîcheur dès le lever du jour. 13 degrés, pas plus. Et dans l'après-midi, on sera sur du 24 degrés. Et puis pour le jeudi 4, les amis, on attend un temps plutôt maussade, puisqu'on a une nouvelle perturbation qui va passer, les amis, dans la journée de jeudi, avec probablement de la pluie et des températures de l'ordre de 23 degrés. Voilà, les températures qui pourraient, je mets bien le conditionnel, qui pourraient remonter début de semaine prochaine. Voilà, oui, mais revenez-nous voir, on vous tiendra au courant. Vous pouvez compter sur nous, évidemment.
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2: Et en ce mardi 2 juin, bonne fête aux Blandines. Les Béliers, vous consolidez vos ambitions.
3: Taureau,
2: vous êtes nourri par une compréhension plus profonde. Les Gémeaux, une remise en question deviendra un levier pour avancer. Et les Cancers, une prise de conscience vous permettra d'améliorer vos stratégies et votre efficacité.
3: Les Lions,
2: votre couple va se sortir d'une situation grandie et fortifiée. Les Vierges, veillez à ne pas laisser ressurgir de vieux démons. Et les Balances, votre vie amoureuse va s'harmoniser.
3: Scorpion,
2: vous vivrez de bons moments en compagnie de votre partenaire.
3: Sagittaire,
2: restez attentif à vos réactions.
3: Capricorne,
2: en réévaluant votre méthode et en ajustant certains choix, vous gagnerez en précision et en crédibilité.
3: Verseau,
2: vos supérieurs remettront en cause vos travaux.
3: Enfin les Poissons, vous parviendrez à chasser les doutes qui vous rongeaient.
2: Bonne journée et à demain.
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0: Cette semaine, les amis, ouais, cette semaine, et pour la 6e édition, c'est la fête de la radio. 6e édition de cet événement national qui se tiendra le jeudi 4 et le vendredi 5 juin. Pour rappel, la fête de la radio se tient chaque année le premier jeudi et vendredi de juin. Cette célébration nationale de la radio vise à honorer et à reconnaître la valeur de ce média sous toutes ses formes. Alors la FM, comme Zigzag, le DAB, les web radios, l'écoute en ligne, le podcast, enfin, etc., etc. L'édition 2026 mettra particulièrement en lumière deux enjeux essentiels pour l'avenir de la radio, à savoir le déploiement du DAB, la radio numérique, qu'on aime ou qu'on n'aime pas, et puis également le MI, c'est l'éducation aux médias et à l'information. Une information vraie, un média unique et surtout très proche de ses auditeurs. 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
2: Voilà les amis, je vous rappelle, information importante, si vous êtes du côté de l'Ardèche, depuis hier, vous êtes avec votre téléphone à la main pendant que vous conduisez ou alors avec une oreillette, vous allez vous faire attraper par les gendarmes, résultat des courses, 6 mois de retrait de permis. Ouais, c'est en Ardèche, c'est actif depuis ce lundi 1er juin. C'est la décision de monsieur le préfet. Donc voilà, vous êtes prudents sur les routes, les amis, et je trouve que c'est une très bonne initiative. Voilà, ça serait bien que ça soit un peu développé ailleurs. Parce que ouais, le portable, les amis, comme on faisait avant, on n'en avait pas et on en vivait très bien. Hein. Voilà, le message, il arrive. Si c'est urgent, la personne vous appelle. Hein, voilà, sinon le message, bah, vous pouvez le voir plus tard. Avec tous les spams en ce moment qui courent et tout, ne prenez pas le risque de quitter la route des yeux pour aller voir un truc de photovoltaïque ou une connerie, hein. Voilà, donc vous verrez plus tard, hein. Voilà, non mais c'est important, hein. Ouais, 6 mois de retrait de permis, enfin, ça la fout mal quand même, hein. Voilà, donc soyez particulièrement prudents. Je vous rappelle également, les amis, si vous êtes du côté de Romans, entre autres, au niveau du boulevard Régis Gignier, avenue du Maquis, au niveau de la Rocade, du 1er au 19 juin, il y a 111 arbres vieux et malades qui vont être abattus par la ville. Oui, quand je vois la tête des arbres, je me dis que c'est quand même mieux, parce que une rafale de vent ou trop de flotte, ça peut les faire tomber, et ça serait un petit peu idiot que vous passiez tout à ce moment-là. Voilà, donc c'est important. Donc, quand même, pour info, il faut environ 1 500 € pour retirer et remplacer un arbre. La commune de Romans, elle compte quand même plus de 9 500 arbres sur son territoire. Et il y en a 933 qui ont été plantés lors du dernier mandat de Madame le maire. Voilà, donc après, on n'aime pas, c'est discutable. Bon, peu importe, mais c'est vraiment pour vous donner l'information, les amis. C'est super important. Voilà. Bon, sinon vous êtes prudents, les amis. J'allais vous dire pour tout, hein. La chaleur baisse d'un cran, donc ça fait du bien. Voilà, ça y est. Voilà, qu'est-ce qu'il y a? Non, mais c'est pas possible. Mais il est infernal, ce mec. Hein. Qu'est-ce qu'il y a? Mais je me fous pas de toi. Je donne l'info. Non mais c'est impressionnant, ce mec. C'est, hein? Oui, Fredo Coster. Bah, comment vous le savez? Bon, voilà. Tiens, une autre info qui peut vous intéresser si vous êtes du côté de Valence. Il y a le stade Pompidou à Valence qui entame sa rénovation. Voilà. Ça fait un moment que j'y suis pas allé. Tiens, au stade Pompidou, faut que j'y aille. Et puis, si vous aimez les œufs, comme moi, j'en bouffe des quantités. C'est plein de protéines, mais j'adore ça. Dans le Nord-Drôme, du côté de Artemonnaie, il y a un élevage qui souhaite passer de 120 000 à 200 000 poules pondeuses pour répondre à la demande des œufs. Bah ouais, on aime les œufs, on en mange, et puis c'est vrai qu'on peut le mettre de partout, hein, en omelette, en salade, hein, ah, en salade de pissenlit, il y a des petits lardons, 2-3 petits croutons, petite vinaigrette dessus, et 2 œufs coupés. Oh purée. Hein, bon appétit, je sais. Oui. Puis dernière chose, je vous en ai déjà parlé, les amis, les escaliers de la Basse-Ville. Alors c'est pas complètement ouvert, mais c'est quasiment terminé au niveau de la cathédrale Saint-Apollinaire, voilà, hein, oui, de la place Mirabel Chambeau. Voilà, vous passez. Alors il y a une petite critique que je vais faire à monsieur le maire de Valence, s'il m'écoute. C'est pas méchant, loin de là, mais s'il peut faire avancer le truc, il y a une belle plaque, tout indiqué, tout ça. Par contre, monsieur le maire, vous n'avez pas indiqué qu'à cet endroit-là, il y avait la fameuse école Ernest Perrochon. Ben oui, mais monsieur le maire, moi j'y étais dans cette école, toute ma famille, mes parents, on y a été dans cette école, l'école Ernest Perrochon, vous vous rappelez? Ben voilà, juste en dessous du clocher de la cathédrale Saint-Apollinaire. Alors monsieur le maire, s'il y a possibilité de mettre une petite plaque en indiquant qu'ici, il y avait l'école Ernest Perrochon, ben franchement, vous ferez plaisir à un bon nombre de personnes. Voilà, j'adresse ce message à monsieur d'Aragon, maire de Valence. La petite plaque qui va bien, ici, était l'école Ernest Perrochon. Voilà, ben moi, ça me fera plaisir. Voilà, merci beaucoup, monsieur le maire. Voilà, non mais, les amis, on parle du local. On est en local, Radio Zigzag, votre radio locale. Voilà, et puis s'il n'a pas entendu, vous pouvez faire passer le message, évidemment. Allez, les pronostics hippiques, Tom Kazak, le livre du jour avec le Roi Soleil... L'origine des expressions françaises avec Thibaut. En attendant, un petit rappel de l'actualité. Voici la rédac.
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1: Bonjour à tous. À la une de l'actualité, l'inquiétude grandit. Le principal suspect a été mis en examen pour enlèvement et séquestration de mineurs de moins de 15 ans dans l'enquête sur la disparition de Liana dans le Gers. Cette collégienne de 11 ans n'a plus donné signe de vie depuis vendredi après-midi, soit quasiment 4 jours. Les enquêteurs privilégient la piste criminelle. C'est la grève dans les collèges et dans les lycées. Les conseillers principaux d'éducation et les surveillants dénoncent un manque criant de moyens, Virginie Quénon.
3: Oui, et les syndicats réclament notamment des créations de postes, de meilleurs salaires et davantage de formation. Selon eux, les vies scolaires sont aujourd'hui asphyxiées par le manque de moyens, alors que les surveillants se retrouvent souvent en première ligne pour assurer la sécurité et l'encadrement des élèves. Les syndicats dénoncent aussi l'absence de nouveaux postes depuis plusieurs années, une inquiétude renforcée depuis le drame de Nogent, où une surveillante avait été mortellement poignardée par un élève l'an dernier lors d'un contrôle des sacs devant un collège. Les grévistes alertent sur la dégradation du climat scolaire et la santé mentale des élèves.
1: Merci Virginie pour ces explications. La proposition de loi sur les violences à l'école, adoptée en première lecture hier par les députés à l'unanimité après l'affaire Betarame. Le texte prévoit un contrôle renforcé des intervenants au contact des enfants et une régulation des établissements privés. L'Assemblée nationale se prononce aujourd'hui sur le projet de loi d'urgence agricole. Le texte prévoit notamment de faciliter le stockage de l'eau, de renforcer la souveraineté alimentaire dans les cantines, de limiter certaines importations contenant des pesticides interdits en Europe et d'assouplir les règles pour l'élevage. Il est présenté comme une réponse à la crise du secteur. Les combats se poursuivent entre le Hezbollah et l'armée israélienne dans le sud du Liban. Malgré l'annonce par Donald Trump d'une cessation mutuelle des attaques, le Hezbollah affirme avoir visé plusieurs chars israéliens à la roquette. Des frappes israéliennes ont également touché plusieurs villages du sud libanais dans la nuit. Les négociations patinent entre Américains et Iraniens pour mettre fin à la guerre au Moyen-Orient. Retour en France avec du sport, du tennis, fin de parcours pour Diane Paris à Roland-Garros. Elle a été battue par la Polonaise Maja Szalińska hier en 2-7 en 8e de finale. C'était la dernière Française encore en lice. Début des quarts de finale aujourd'hui, 4 matchs à suivre dont l'Espagnol Raphaël Rodar face à l'Allemand Alexander Zverev. Et en football, l'équipe de France continue de se préparer pour la Coupe du Monde. Le groupe va être rejoint aujourd'hui par les joueurs du Paris Saint-Germain, vainqueurs de la Ligue des Champions, notamment par Ousmane Dembélé, Désiré Doué ou encore Bradley Barcola. Belle journée à tous.
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5: Bonjour, bonjour à tous. C'est le prix du château de Saint-Cloud à l'hippodrome du même nom qui sera le théâtre du Quintet Plus de ce mardi 2 juin 2026. Disputé dans la discipline du galop, il réunira 16 compétiteurs bien connus des parieurs. La distance à parcourir sera de 2000 mètres et le départ prévu vers 13h55. En tête de notre sélection, le 6 Rocky Run, en forme sur une distance à son entière convenance, il visera la victoire. Suivi du 8, Aviasor, incontournable en 34,5 de valeur, en pareille société. Le 2, Dorian, sur la montante actuellement. Le 3, Another Light, confié à Stéphane Pasquier pour ses premiers pas à main gauche. Et enfin, le 9, Tamiz, devrait afficher des progrès sur sa dernière prestation. Il complétera notre sélection. Une sélection que vous pouvez retrouver sur ma chaîne YouTube, Tom Kazak, les pronostics qui piquent avec mes dernières minutes. Donc, notre choix aujourd'hui. Premier, le 6, Rocky Run. Second, le 8, Aviasor. Troisième, le 2, Dorian. Quatrième, le 3, Another Light. Cinquième, le 9, Tamiz. Le second choix, le 8, le 4 et le 10. Et à vous la fortune! 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

0: Nous sommes en janvier 1910. Paris est frappé de plein fouet par une catastrophe naturelle qu'on baptisera la crue du siècle. Pendant plus de 3 semaines, la moitié de la capitale est engloutie sous une eau noire et glacée. Au cœur de cet événement tragique, 4 femmes doivent lutter pour leur survie et leur liberté au sein d'un monde masculin qui les opprime. Leurs destins se croisent dans un immeuble du Vieux Marais. Au premier étage, les Ribaujades. Madeleine, leur fille, lanceuse d'alerte, rêve de devenir météorologue. Sous les toits, Jeanne ne vit que pour le théâtre et récite ses tirades aux clients qui arrondissent ses fins de mois. Au rez-de-chaussée, Suzanne, la fille de la concierge, ouvrière à l'usine des eaux usées, tente de fuir un mari violent. Enfin, il y a Adèle, comédienne anglaise et métisse, venue à Paris chercher des réponses sur son père. Et si ce débordement de la Seine était l'occasion inespérée pour ces femmes de revendiquer leur place ? Entre amours interdites, trahison et émancipation, la crue nous plonge dans la société parisienne de la Belle Époque, implacable dans ses certitudes figées. La crue de Catherine Diamant et Clémence Tioli est parue aux éditions de l'Observatoire.
1: Christophe et toute son équipe vous souhaitent une belle journée en écoutant le Zigzag Café.

0: Et aujourd'hui, pourquoi dit-on être fauché ? Lorsque l'on se trouve momentanément dépourvu d'argent, on dit parfois « je suis fauché ». Cette expression apparue à la fin du 19e siècle est expliquée par les lexicologues de deux façons différentes qui d'ailleurs se rejoignent un peu. La première tient au sens du verbe « faucher » qui apparut au 14e siècle, signifiant « couper l'herbe avec une faux ». Puis de là, en argot, au 18e siècle, « couper les cordons d'une bourse pour la voler », avant de signifier par la suite « voler, dérober ». Être fauché signifierait donc simplement « s'être fait voler sa bourse ». La seconde explication tient à ce que, toujours en argot au XVIIIe siècle, le blé désigne les pièces d'or et ensuite l'argent, le contenu d'un portefeuille. Ainsi, être fauché, c'est ne plus avoir de blé, comme un champ qui vient d'être moissonné. Du reste, ceux qui emploient cette expression la renforcent parfois en précisant « je suis fauché comme les blés ».
1: Et voilà les amis, merci beaucoup d'être passés à la maison pour ce Zigzag Café de ce mardi 2 juin. On se retrouve demain avec énormément de plaisir, toujours en direct de la maison, 5h58, 9h du matin. Je vous rappelle les amis que vendredi, nous fêtons la radio dans le Zigzag Café. Alors on m'a dit, émission spéciale, bon, y a pas de souci, moi je suis preneur, tu auras des invités. D'accord, et c'est qui ? Ben tu verras. Bon, ben voilà. Donc les amis, vendredi, ce vendredi qui arrive, émission spéciale Zigzag Café, je pense qu'on va parler un petit peu de nos souvenirs radio. Bah oui, parce que moi j'ai commencé, c'était en 1982, j'avais même pas mes 12 ans encore, j'avais 11 ans. Donc j'ai énormément de souvenirs à partager avec vous les amis. Donc ouais, c'est la fête de la radio, on va parler de la radio les amis. Ça sera donc ce vendredi dans le Zigzag Café sur Radio Zigzag. Et une émission qui sera disponible, tout comme l'émission anniversaire du 20 mai, sur le www.radiozigzag.com dans la rubrique podcast et émission. Voilà. Ah, petite info qui va bien. 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Et puis, bah, écoutez, vous retrouvez Roland dans un instant pour zigzaguer vous. Et puis demain, bah, avec énormément de plaisir. Pardon? Est-ce que le roi soleil sera là? Mon petit roi soleil, est-ce que demain vous serez là? Tu verras. Ouais, bah, voilà, bah, comme quoi. L'équipe, sérieux. Vous essayez de me trouver. Tu sais ce que je vous ai demandé, là? Hein, le truc qu'on met autour de la tête en forme de soleil, là, tu sais, comme on voit dans les dessins animés, dans les films, des petits spectacles pour les enfants, tu sais. Hein, voilà, un soleil, quoi. Ouais, non, mais je voudrais ça. Je me le réserve pour Fredo Coster. Hein, voilà. Et je compte sur vous, l'équipe, hein, s'il vous plaît. Merci. Je rigole de mes bêtises à l'avance. Les amis, vous passez une belle journée ? Ouais ? Bah oui, elle va bien se passer la journée. Vous prenez soin de vous, ça c'est important. Et on se donne rendez-vous demain, toujours en direct de la maison.
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1: Il est 9h.
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2: Zigzaguez-vous, c'est tout de suite et c'est jusqu'à 10h30 avec au programme, comme à notre habitude, des agendas de sortie, des offres d'emploi, il y aura également des infos de proximité, la recette de cuisine de chez nous et plein d'autres petites rubriques qui viendront agrémenter notre émission. Excellente matinée à vous.
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0: Performance poétique avec Radio Fréquence Monde, c'est ce 10 juin à Valence, une performance poétique tout public et ce dès 12 ans. Et toi, qu'est-ce que tu écoutes? C'est cette question qu'Émile Dallage, enseignante-chercheuse à l'Université de Lille, a posée aux femmes d'un camp de réfugiés de Grande-Synthe, près de Dunkerque. De cette enquête sociologique originale, de ces rencontres bouleversantes et de ces paysages sonores, est née une performance qui raconte combien la musique peut être un refuge émotionnel dans les conditions précaires de la migration, avec Émile Dallage au récit, Frédéric Lamblin au chant et Lisa Kalaer au violon ont conçu ensemble un dialogue entre recherche, poésie et musique comme une incarnation possible de toutes ces voix de réfugiés. Le violon, le chant, le poème nous amènent là-bas autant qu'ils nous ramènent ici, dans nos silences, une histoire de musique et de partage. Ce 10 juin, c'est à 18h30 au 14 rue Louis Gallet à Valence. Toutes les infos sur le-cpa.com. Balade nature ce 5 juin avec les canaux de Bourg-les-Valence. Venez donc flâner dans les quartiers de Chaudy et du Vieux-Bourg le long des canaux et découvrez ces témoins du passé artisanal et industriel de la ville, aujourd'hui devenu de véritables réservoirs de biodiversité. Cette visite mêle la découverte de ce patrimoine naturel au patrimoine historique de Bourg-les-Valence. Ce 5 juin, un rendez-vous jardin avec Michel Géranian. Le rendez-vous est fixé à 17h, rue de Chaudy à Bourg-les-Valence. Toutes les infos et les résas sur valenceromanaglo.fr.
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1: Et aujourd'hui, je vous amène à la Tour de Cré, dominant la vallée de la Drôme. La tour surveille la cité de Cré et offre un panorama exceptionnel au sommet du monument. Ses dimensions et sa hauteur de 52 mètres en font aujourd'hui le plus haut donjon de France. À l'intérieur, grâce à des mises en scène et à des cellules reconstituées, vous remonterez les 900 ans d'histoire de la Tour de Cré et à l'aide d'un système audio immersif, vous vous laisserez guider par le major Montrand, ancien chef de la prison au XVIIIe siècle. La Tour de Cré, c'est Route de la Tour à Cré. Plus d'infos sur tourdecré.fr.
2: Cette semaine, les amis, et pour la 6e édition, c'est la fête de la radio. 6e édition de cet événement national qui se tiendra le jeudi 4 et le vendredi 5 juin. Pour rappel, la fête de la radio se tient chaque année le premier jeudi et vendredi de juin. Cette célébration nationale de la radio vise à honorer et à reconnaître la valeur de ce média sous toutes ses formes. Alors la FM, comme Zigzag, le DAB, les web radios, l'écoute en ligne, le podcast, enfin, etc., etc. L'édition 2026 mettra particulièrement en lumière deux enjeux essentiels pour l'avenir de la radio, à savoir le déploiement du DAB, la radio numérique, qu'on aime ou qu'on n'aime pas, et puis également l'EMI, c'est l'éducation aux médias et à l'information. Une information vraie, un média unique et surtout très proche de ses auditeurs. Cette fête de la radio a été initiée en 2020 par le président de l'ARCOM, Roch Olivier Maistre, et cette initiative est devenue un événement annuel incontournable qui célèbre la richesse et la diversité dans le paysage radiophonique français. En fait, heureusement que la radio est là, c'est de la diversité, mais c'est également le choix. Radio Zigzag, c'est une radio locale, puisque chaque radio locale, nationale, associative, comme Zigzag, publique, privée, musicale, généraliste ou thématique, est invitée donc à s'approprier cette fête en organisant ses propres événements. 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

0: troisième édition de Champos Festilac Trail. C'est 6 et 7 juin au lac de Champeau à Saint-Donat-sur-l'Herbasse, avec pour le 6 juin un trail de 16 et 7 km à partir de 16h, le 7 juin un trail de 21 km à partir de 8h30 et de 30 km à partir de 8h, circuit d'hiver et ombragé. C'est 6 et 7 juin au lac de Champeau de Saint-Donat-sur-l'Herbasse. Toutes les infos sur news.sportandconnect.com. Et du 12 au 14 juin à Chabeuil, ce sera les rencontres tinténophiles avec voyage spatio-temporel en fusée. Le thème de l'édition 2026 des rencontres tinténophiles s'articulera en effet autour de la fusée. Exposition prestigieuse, son et lumière, banquet gaulois, bourse tinténophile, carnaval. Beaucoup de temps fort à partager tout le week-end. Parti en 2023 des Flandern, avec à son bord les personnages d'Objectif Lune et Doc d'Emmett Brown, héros de Retour vers le futur, sera de retour deux missions expérimentales spatio-temporelles. On y apprendra que l'équipage est parti à la rencontre des héros du journal de Tintin, qui fêtera en 2026 son 80e anniversaire, et que la fusée a traversé différentes époques. Son atterrissage, qui est prévu le vendredi, sera marqué par deux grandes journées de rencontres tintinophiles et multi-BD, mais la fusée trouvera-t-elle bien son époque? Elle pourrait, qui sait, atterrir sur la colline La Gontarde, au riche passé, où de mystérieux phénomènes pourraient intervenir. Et pour le programme, tout le week-end, exposition prestigieuse, vendredi 12 à 21h, un son et lumière, samedi 13 à 20h, un banquet gaulois animé par le groupe de Celtic Rock La Taverne, et le dimanche 14 à 15h, le carnaval des 80 ans du journal de Tintin. C'est donc du 12 au 14 juin à Chabeuil.
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2: Du 1er mai au 31 août 2026, le safari de Pogre dévoile sur les traces des géants disparus. Un événement exceptionnel, une expérience inédite, ludique et immersive. Venez découvrir plus de 50 créatures préhistoriques à taille réelle qui surgissent au détour des allées du safari de Pogre dans un dialogue inédit avec les animaux vivants qui les entourent. Une aventure familiale où science et imaginaire marchent main dans la main et où chaque pas dans le parc devient un bond dans le temps. Un événement inclus dans le billet d'entrée du parc, géant grandeur nature, défis et énigmes, expérience immersive. Venez découvrir une trentaine de dinosaures. Certains sont animés avec des effets sonores qui renforcent l'immersion. Alors, n'attendez plus, sur les traces des géants disparus, au safari de Pogre. 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C'est le moment idéal pour faire du tri, vider ses placards et dénicher de bonnes affaires tout en profitant d'un moment convivial. Rendez-vous le 7 juin au stade de Beaufort de 7h30 à 17h. Ils vous attendent nombreux pour cette belle journée, placée sous le signe du partage et de la bonne humeur. Buvette et restauration sur place. Inscription au 06 04 18 06 63.
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2: Aujourd'hui, dans notre chronique des sites incontournables, partons vers la ferme aux crocodiles, à Pierrelatte. La ferme aux crocodiles, c'est une serre tropicale de 9500 m² et un parcours extérieur de 4000 m², dans lequel évoluent plus de 600 animaux, crocodiles, serpents, mais aussi tortues, oiseaux, poissons, lézards, espèces parmi les plus rares et menacées. Deux nouveaux espaces dédiés aux grands serpents et à la thématique Amérique du Sud proposent aux visiteurs d'admirer les animaux évoluant dans des écosystèmes totalement reconstitués. La ferme aux crocodiles est ouverte tous les jours de l'année, dimanches et jours fériés inclus, de 10h à 18h de mars à juin, puis de 9h30 à 19h pour les mois d'été, juillet et août. Si vous désirez plus d'informations, n'hésitez pas à surfer sur le site internet de la ferme aux crocodiles au www.lafermeaucrocodile.com ou bien en téléphonant au 04 75 04 33 73.

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1: France Travail, tournant sur une recherche serveur ou serveuse de restaurant, c'est pour un CDI de 35 heures hebdomadaires. Vos missions, mise en place des tables, accueil de la clientèle et conseils sur les produits et services. Une expérience de 6 mois avec formation et connaissances pour ce CDI de 35 heures hebdomadaires. Lieu de travail, la brasserie Le Nice à Tain-l'Hermitage. France Travail a donné recherche un surveillant de nuit, homme ou femme. C'est pour un CDI de 35 heures hebdomadaires et vous serez chargé durant la nuit du bien-être des résidents et ainsi que leur sécurité au sein d'un établissement pour personnes handicapées mentales et assurer la sécurité des locaux et des biens de l'établissement. Vous participerez également aux réunions, analyse de la pratique professionnelle, vous contribuerez à l'élaboration initiale puis au suivi des projets personnalisés individuels et vous participerez à l'actualisation du projet d'établissement. Une expérience de 6 mois est souhaitée pour ce CDI de 35 heures hebdomadaires, lieu de travail à l'API 07 à Roiffieux. France Travail Montélimar recherche poseur ou poseuse de menuiserie et aménagement extérieur. C'est pour un CDI de 35 heures hebdomadaires. Vous serez chargé d'installer les protections solaires et fermetures, store, volets roulants, pergolas et moustiquaires, de lire et interpréter les fiches de pose, de réaliser les montages en autonomie et d'effectuer les interventions de services après-vente et de maintenance sur le secteur. Une formation interne est assurée pour vous accompagner dans votre montée en compétences. Permis B impérial pour ce CDI de 35 heures hebdomadaires, lieu de travail Montélimar Store à Montélimar. France Travail Montélimar recherche plongeur, employé polyvalent, homme ou femme, c'est pour un CDI de 35 heures hebdomadaires. Vous participerez activement au nettoyage complet de la cuisine avant et après le service, incluant la zone de stockage, frigo et local à poubelle. Vous effectuerez le nettoyage de la vaisselle et aiderez à l'entretien de tous les lieux publics de l'établissement. Une expérience de 6 mois en restauration serait un plus pour ce CDI de 35 heures hebdomadaires. Lieu de travail, le pavillon du parc à Montélimar.
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0: Ce 7 juin à Bourg-lès-Valence, ce sera la troisième édition de Family Day, une journée festive et conviviale qui vous attend, placée sous le signe de la famille, du partage et de la bonne humeur. Avec au programme des animations pour petits et grands, un marché artisanal et plein d'autres surprises tout au long de la journée, avec également un tirage au sort de la tombola des commerçants. Cette journée est animée et organisée par la Dynamique Bourquaine et c'est au parc Giraudet à Bourg-lès-Valence de 10h à 20h où vous trouverez donc marché exposant, animaux de la ferme, animation musicale et restauration buvette. Et ce 7 juin à Barbière, ce sera la 10e édition de l'Auto Magic. Le traditionnel rassemblement de véhicules de collection revient pour cette 10e édition aux ateliers magiques. Une journée conviviale pour toute la famille, pour des animations gratuites en extérieur au pied du Vercors. Ce 7 juin à partir de 11h30 donc aux ateliers magiques de Dany Larry au 20 Grand Rue à Barbière. Et pour tout savoir, dany-larry.com.
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1: Partons aujourd'hui vers Châteauneuf-sur-Isère, dans le cadre de votre petite chronique sur les villages. Remarquablement étendue, la commune de Châteauneuf-sur-Isère se compose d'un bourg occupant un ancien site castral démantelé au XVIe siècle et de nombreux écarts correspondant à d'anciens domaines seigneuriaux ou religieux. Parmi ces sites remarquables ou pittoresques, il y a les anciennes carrières de molasses, exploitées de l'Antiquité à la fin du XIXe siècle, utilisées pour la construction des monuments de Valence et Romans. Carrières à ciel ouvert, visibles sur le sentier de Châtelard. Carrières souterraines, transformées en champignonnières au XXe siècle, puis caves de vieillissement des vins jaboulés. D'excellents points de panorama et autres points de vue sont également à ne pas manquer. Depuis la chapelle Saint-Hugues, il y a une vue intéressante sur le bourg, la rivière et la butte du Châtelard. Accès facile aux abris troglodytiques. La butte du Châtelard est un espace naturel sensible, Natura 2000, sentier de découverte créé en 2009, qui permet d'observer les anciennes carrières de molasses à ciel ouvert. Au sommet, c'est-à-dire à 211 mètres, vous aurez un superbe panorama à 360 degrés. Avec une table d'orientation et la Vierge du Vœu qui vous y attendra, qui est installée là depuis 1945. Il y a également une table d'orientation du télégraphe qui donne une vue panoramique sur tout le Vercors. Notez aussi les panneaux de signalétique monumentale dans le village, ainsi que le sentier de découverte du Châtelard qui date de 2009. Contactez l'Office de tourisme de Châteauneuf-sur-Isère au 04 75 44 90 40.
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1: Et aujourd'hui, découvrons Marie-Antoinette et Si vous m'étiez compté, le roman de Christelle Brachet, sorti aux éditions Baudelaire. Rosalie Lamorlière aurait-elle perdu la tête ? Non, elle ne délire pas, c'est bien le fantôme de sa maîtresse qui vient d'apparaître. Oui, le fantôme de la reine de France, Marie-Antoinette, qui se retrouve coincée entre les quatre murs de son ancienne cellule à la conciergerie, afin de permettre à sa douce et merveilleuse aidante, à qui elle voue une trop grande passion, de faire son deuil. Et pour lui prouver qu'elle ne mérite pas une telle adoration, Marie-Antoinette lui raconte l'histoire de sa vie. Elle commence par le récit de sa merveilleuse enfance à Vienne, en Autriche. Très vite, alors qu'elle était réticente à se dévoiler, l'ancienne reine comprend que le récit de sa vie s'avère bénéfique pour le bien-être de son âme, et ce dernier lui permettra-t-il de préparer son passage dans le purgatoire. Retrouvez Marie-Antoinette Si vous m'étiez compté dans vos librairies et dans vos plateformes Marketplace, et c'est sorti aux éditions Baudelaire.
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1: Il est 10h.
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2: Votre météo locale, ouais, locale, ici dans le Rovaltin, Roman, Valence, Tain, Tournon, bienvenue sur Radio Zigzag, le 102.4 FM dans le bassin romanais et le 102 FM en Vallée du Rhône. Alors ça donne quoi côté météo? Ben pour ce mardi 2, les amis, on vous l'annonce depuis plusieurs jours, on attend une zone d'orage quand même qui va passer sur le Rovaltin, alors des orages plus ou moins puissants. Vous le savez, comme d'habitude, c'est pas généralisé, vous pouvez très bien passer au travers, mais attention, on surveille au travers. Mais attention, on surveille quand même cette évolution diurne qui pourrait vraiment développer des orages qui pourraient être violents avec

0: pourrait franchement remonter, alors c'est pas encore bien sûr, mais ça pourrait remonter à partir du début de la semaine prochaine avec le retour de l'anticyclone et le retour de la chaleur. Mais attention, quand je dis chaleur, je ne parle pas de fournaise. On aura des températures légèrement au-dessus des normales saisonnières, aux environs des 30 degrés. Mais ça, ça sera pour la semaine prochaine. Et surtout, je vous le redis encore une fois les amis, ça reste à confirmer. Très bonne journée sur Radio Zigzag.
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1: La ville de Valence renforce son action contre les troubles de voisinage avec la cellule de tranquillité publique, incivilité, nuisance, conflit, dégradation ou occupation abusive. 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
2: Aujourd'hui, dans notre chronique des sorties incontournables, partons vers Villard-de-Lans, au sommet de Château-Julien. Une randonnée facile de 27 minutes, 1,7 km pour 44 mètres de dénivelé. Il s'agit d'une boucle. C'est donc une courte balade qu'on vous propose aujourd'hui sur l'un des points de vue emblématiques du Vercors. Chaque saison dévoile des couleurs nouvelles et les facettes de ce petit écrin de nature. Le parcours est ponctué d'œuvres artistiques. En altitude et encerclé par la forêt, le plateau de Château-Julien vous mènera à son magnifique belvédère. Voilà pour une petite prise d'air facile qui mêlera art, culture et point de vue. Bonne balade à vous.
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1: Aujourd'hui, la grosse truite du Vercors étuvée, au coulis de cèpe crémé, noix de Grenoble grillées et pimprenelle. Pour 4 personnes, il va vous falloir un filet de truite d'environ 700 à 800 g, 150 g de cèpe, 100 g de champignons de Paris, 10 g d'échalotes ciselées, 20 g de beurre, 60 g de crème fleurette, 40 g de lait, quelques feuilles de pimprenelle, quelques fleurs de sel, 10 g de beurre et 16 cerneaux de noix grillées. Pour le coulis de cèpe, nettoyez les cèpes et les champignons de Paris. Faire suer les échalotes ciselées dans une sauteuse, ajoutez les champignons et obtenir une coloration dorée. Versez le tout dans un blender et mixez en ajoutant la crème et le lait. Assaisonnez et réservez au chaud. Pour les truites, retirez les arêtes et la peau de la truite. Coupez en 4 morceaux épais. Les assaisonner puis les déposer sur une plaque avec 2 cuillères à potage d'eau et un trait d'huile d'olive sur chaque morceau. Couvrir avec un film alimentaire et cuire à 60 degrés environ 15 minutes. Une recette proposée par Guy Lambert, restaurant La Grappe d'Or, à Tain-l'Hermitage.
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0: spectacle ce 2 juin à Ébeu avec Entre deux rives. Ce spectacle raconte l'histoire de deux jeunes femmes qui entreprennent une traversée de l'Atlantique à la voile. Une lecture théâtralisée et chant, c'est l'histoire réellement vécue par les deux artistes navigatrices qui partagent leur aventure. Il est question de leur prise de rôle au sein de l'équipage masculin, dans le cadre d'un monde où les femmes ont encore du mal à trouver leur place. Une lutte malgré tout joyeuse, où l'humour est de mise. Il est aussi question plus largement de leur prise de pouvoir sur leur propre vie, et au milieu de l'océan, c'est l'horizon et un sillon tracé par leur choix. Un voyage initiatique où vous assisterez à la sortie de l'enfance des protagonistes et leur prise d'autonomie. Autrice et interprète Fanny Viano et Flore Viano pour ce spectacle Entre deux rives, ce 2 juin, c'est à 20h, au 30 Place du Souvenir à ME. Plus d'infos sur compagnie-infusion.com. Et dans le cadre du festival de printemps, ce 12 juin à Romans-sur-Isère, un concert avec les Requiem de Forêt, avec un chœur, un orchestre et un orgue. Venez donc nombreux ce 12 juin, c'est à 20h30, au 3 Place Maurice Faure à Romans-sur-Isère. Toutes les infos sur orguesaintbarnard.unblog.fr.
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3: Bonjour, bonjour, c'est l'actu du mardi. Ça y est, c'est fini. Il n'y a plus de Françaises à Roland-Garros.
4: Ça c'est pas vrai du tout, les gars. Il y a plein de Françaises à Roland-Garros, dans les tribunes, au bar, dans les restos, les ramasseuses de balles, c'est les Françaises.
3: Oui, oui, Jean-Marie Bigard, moi je parlais sur le plan sportif. Diane Paris, la dernière chance française, a été éliminée par la jeune Polonaise Maja Chwalinskaya.
4: Ouais, bah justement, moi je suis en colère.
3: Ah, on retrouve le vrai Jean-Marie Bigard, toujours en colère. Donc en colère parce que la Française a perdu?
4: Non, non, monsieur, moi je suis en colère à cause des Polonais. Ah, déjà, il y avait le plombier polonais, hein, tu vois, qui piquait le travail des plombiers français, hein. Et maintenant, c'est les jeunes tenniswomen polonaises qui viennent mettre dehors une jeune championne sur la terre battue parisienne, hein, qui plus est. Aucun respect. Heureusement, il y a un truc, tu vois, que les Polonais n'auront jamais.
3: Ah bon, c'est quoi?
4: Ah ben, ils gagneront jamais la Coupe des clubs champions. Tant qu'il y aura le Paris Saint-Germain. Oh ben oui.
3: Ah, il faut jamais dire jamais.
5: Bonjour les amis.
3: Ah, bonjour Laurent Mariol. Vous avez une nouvelle recette à nous proposer?
5: En effet, voici la recette du jour. Vous mélangez des truffes, des courges, des andouilles et des navets et vous obtenez un cocktail de hooligans après un match de football. Bon appétit les amis.
3: Merci Laurent, mais elle a pas l'air digeste votre nouvelle recette. Vous n'en avez pas une à propos de la victoire des Parisiens?
5: Mais bien sûr, j'avais tout prévu dans mon panier. Vous mélangez des truffes, des courges, des andouilles et des navets dans un grand saladier avec des grandes oreilles et vous obtenez un beau bouquet de cornichons qui tape dans un ballon. Bon appétit les amis.
3: Bon bah tant pis, c'est pas mieux. Pendant ce temps, le président Macron, lui, fait le beau depuis hier au sommet de Choose France où il a annoncé un record d'investissement de plus de 93 milliards d'euros.
5: For sure, I am the king of the investment.
3: Voilà, pas facile à dire. Alors de nombreux investisseurs et parmi lesquels?
5: Nous avons parmi les investisseurs des constructeurs d'abribus, des fabricants de poubelles, ainsi que des entreprises spécialisées dans les mortiers d'artifice.
3: Et très bien, et vous avez vendu ça comment?
5: On leur a fait visionner les dégradations après le match du Paris Saint-Germain, et ils ont tous été d'accord pour dire qu'en France, il y aura beaucoup de travail dans les années qui viennent.
3: Ouais, j'espère qu'ils ont visionné autre chose, vos investisseurs.
4: Moi je suis sûr que c'est encore des Polonais, tu vois, hein, qui vont investir des milliards pour nous bouffer, hein. Alors qu'ils arrêtent de vouloir nous bouffer, hein. J'ai peur des Polonais.
3: Voilà, traumatisé le Jean-Marie, n'ayez pas peur, ils sont gentils les Polonais.
4: Ah bah s'ils sont gentils, pourquoi ils ont pas laissé la Française gagner?
3: Ouais, sans doute que la Polonaise était meilleure.
5: J'ai une recette pour toi Jean-Marie, tu prends une joueuse française de la terre battue, une balle perdue et tu obtiens une belle ratatouille. Bon appétit Jean-Marie.
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2: Bonjour à tous et bienvenue dans la chronique Naturo de Miss Green. Aujourd'hui, je souhaiterais vous parler de la nutrition, ce pilier fondamental pour une peau éclatante qui reflète notre équilibre intérieur et notre bien-être global. Notre peau est un organe vivant. Savez-vous que c'est le plus long organe du corps ? Elle est sensible à ce que nous mangeons. Elle a besoin d'apports spécifiques pour se régénérer, lutter contre les agressions extérieures et révéler sa beauté naturelle. Les fruits et légumes riches en vitamines A, C et E sont des alliés précieux. Ils contiennent des antioxydants qui protègent les cellules du stress oxydatif et favorisent la production de collagène. Vous savez, cette protéine qui maintient la souplesse et la fermeté de la peau. Donc pensez aux carottes, aux baies rouges, aux épinards ou aux agrumes. Les bonnes sources de gras, comme l'avocat ou les graines de lin, apportent des acides gras essentiels qui nourrissent la barrière lipidique de la peau, évitant ainsi la déshydratation et les irritations. Ces graisses aident également à réduire l'inflammation silencieuse qui peut ternir le teint. À l'inverse, il est important de limiter les excès de sucre et bien entendu l'alcool et le tabac qui peuvent favoriser l'inflammation et accélérer le vieillissement cutané en dégradant le collagène. Remplaçons plutôt les desserts sucrés par des fruits frais ou des compotes maison pour se faire plaisir en douceur. Pour accentuer ces bienfaits nutritionnels, je vous conseille un rituel de soins simple mais efficace. Le soir, après nettoyage du visage et du décolleté, offrez-vous un massage avec une huile végétale adaptée à votre peau. Huile de noisette pour les peaux jeunes, huile de jojoba pour les peaux sèches, ou pour les peaux plus matures, huile de bourrache ou d'argan, connues pour leurs vertus nourrissantes et régénérantes. Avec des mouvements circulaires doux, ce massage stimule la circulation sanguine et active le renouvellement des cellules. Ce moment de douceur vous invite aussi à ralentir, à respirer profondément et à vous reconnecter à votre corps, à votre peau et à sa beauté unique et à vous préparer pour une bonne nuit de sommeil. Quant à moi, je vous retrouve très bientôt pour une nouvelle chronique Naturo.
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1: Il est 11h.
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2: Bonjour à tous, l'essentiel de l'actualité, toujours pas de nouvelles de Liana ce matin. L'inquiétude grandit dans le Gers après la disparition de cette collégienne de 11 ans, introuvable depuis vendredi après-midi. Le principal suspect a été mis en examen pour enlèvement et séquestration de mineurs de moins de 15 ans. Les enquêteurs privilégient désormais la piste criminelle. Le gouvernement veut accélérer la prise en charge des jeunes en souffrance psychique. La ministre de la Santé, Stéphanie Rist, a annoncé ce matin la mise en place d'un système de coupe-fil. Les élèves repérés par l'éducation nationale comme étant en détresse pourront obtenir un rendez-vous chez un psychologue ou un psychiatre sous 24 à 48 heures. Réponse ce soir pour les candidats de Parcoursup. À partir de 19h, les futurs étudiants pourront consulter les réponses à leur vœu d'orientation sur la plateforme. Les premières propositions devront être acceptées avant jeudi soir. Les candidats auront ensuite 2 jours pour répondre aux nouvelles admissions reçues. Et puis Emmanuel Macron sera à Clairefontaine aujourd'hui pour soutenir les joueurs de l'équipe de France avant le début de la Coupe du Monde. Une équipe qui sera complète à partir d'aujourd'hui avec l'arrivée des finalistes de la Ligue des Champions. Les Bleus disputeront leur premier match de préparation. Ce sera jeudi soir face à la Côte d'Ivoire.
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4: Oh, fais chier.
5: Oh non, elle s'est fait poignarder.
6: Nous revoilà.
7: Salut à tous au cinéma cette semaine, Scary Movie. 26 ans après leur premier face-à-face avec un tueur masqué, les personnages emblématiques de la saga replongent dans une nouvelle spirale de gags sanglants, de références pop et de scènes totalement absurdes.
8: N'oublie pas de lui dire merci.
9: C'est quoi cette...
7: Le casting ne bouge pas, on retrouve Marlon Wayans, Sean Wayans et Anna Faris.
10: Au secours, s'il vous plaît, aidez-moi!
11: Pétasse, on est en pause. Alors va faire ta gym ailleurs, moi je reste ici à déguster mon falafel et mes coins de porc grillé. Bitch!
12: As the situation gets darker and darker, surrender now seems inevitable.
7: Allez, on change complètement de registre avec La bataille de Gaulle, L'âge de fer. On est en 1940. Le film signé Antonin Baudry retrace les débuts de la résistance et la naissance de l'appel du 18 juin.
13: Une seule bataille décidera de tout. Et je vous la confie.
14: À partir de mon ordre de feu, celui qui n'attaquera pas l'ennemi à chaque fois qu'il le peut fera relever ton commandement.
13: Je n'ai pas d'autre option.
7: Côté casting, Simon Abkarian incarne Charles de Gaulle, Simon Russell Beale dans le rôle de Winston Churchill ou encore Benoît Magimel dans celui de Pierre Koenig. Voilà pour les sorties ciné. Bon film à la semaine prochaine.
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Cette semaine, les amis, ouais, cette semaine, et pour la 6e édition, c'est la fête de la radio. 6e édition de cet événement national qui se tiendra le jeudi 4 et le vendredi 5 juin. Pour rappel, la fête de la radio se tient chaque année le premier jeudi et vendredi de juin. Cette célébration nationale de la radio vise à honorer et à reconnaître la valeur de ce média sous toutes ses formes. Alors la FM, comme Zigzag, le DAB, les web radios, l'écoute en ligne, le podcast, enfin, etc., etc. L'édition 2026 mettra particulièrement en lumière deux enjeux essentiels pour l'avenir de la radio, à savoir le déploiement du DAB, la radio numérique, qu'on aime ou qu'on n'aime pas, et puis également le MI, c'est l'éducation aux médias et à l'information. Une information vraie, un média unique et surtout très proche de ses auditeurs. Cette fête de la radio a été initiée en 2020 par le président de l'ARCOM, Roch Olivier Maistre, et cette initiative est devenue un événement annuel incontournable qui célèbre la richesse et la diversité dans le paysage radiophonique français. 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
2: Bonjour à tous. À la une de l'actualité, la fillette de 3 ans enlevée hier matin par son père à Uzès dans le Gard a été retrouvée saine et sauve ce matin. Elle a été découverte en bonne santé selon la gendarmerie au domicile d'un membre de sa famille moins de 24 heures après sa disparition. Une enquête pour disparition inquiétante avait été ouverte par le parquet de Nîmes. Le père est toujours recherché. L'inquiétude grandit. Le principal suspect a été mis en examen hier pour enlèvement et séquestration de mineurs de moins de 15 ans dans l'enquête sur la disparition de Liana dans le Gers. Les deux familles se connaissent. La fille du suspect est une amie de la collégienne de 11 ans. Elle n'a plus donné signe de vie depuis vendredi après-midi, soit 4 jours. Les enquêteurs privilégient la piste criminelle. 255 signalements de violences sexistes et sexuelles depuis le mois de janvier, soit depuis le début de l'année. Annonce du ministre de l'Éducation nationale. Des violences qui impliquent des adultes au contact d'élèves, Virginie Quénon.
3: Oui, des faits qui concernent à la fois le scolaire et le périscolaire. 88% des signalements visent des personnels du public et 12% du privé. Le ministère de l'Éducation assure que chaque dossier entraîne une réponse immédiate et sans concession avec signalement à la justice, suspension des personnels concernés et accompagnement des victimes. Le gouvernement précise également qu'entre 35 et 45 agents publics sont révoqués chaque année pour des faits de violence sexuelle ou sexiste contre 5 à 7 révocations dans le privé sous contrat. Ces annonces interviennent alors que les députés examinent une proposition de loi sur les violences faites aux enfants à l'école et dans le périscolaire.
2: Merci Virginie. Le gouvernement veut accélérer la prise en charge des jeunes en souffrance psychique. La ministre de la Santé, Stéphanie Rist, a annoncé ce matin la mise en place d'un système de coupe-fil. Les élèves repérés par l'Éducation nationale comme étant en détresse pourront obtenir un rendez-vous chez un psychologue ou un psychiatre sous 24 à 48 heures. Après plusieurs jours de forte chaleur, Météo France place les Alpes de Haute-Provence, les Alpes-Maritimes et le Var en vigilance orange aux orages aujourd'hui à partir de 14h. Des risques d'orages sont aussi prévus entre le Jura et la Provence. Et puis en tennis, fin de parcours pour Diane Paris hier à Roland-Garros. Elle a été battue par la Polonaise Maja Szalińska en 2-7 en 8e de finale. C'était la dernière Française encore en lice. Début des quarts de finale aujourd'hui. 4 matchs à suivre, notamment dans le tableau messieurs. L'Espagnol Rafael Rodar est opposé à l'Allemand Alexander Zverev et le Tchèque Jakub Mencik face au Brésilien João Fonseca. Belle journée à tous.
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5: Oh, fais chier.
6: Oh non, elle s'est fait poignarder.
7: Nous revoilà.
8: Salut à tous au cinéma cette semaine, Scary Movie. 26 ans après leur premier face-à-face avec un tueur masqué, les personnages emblématiques de la saga replongent dans une nouvelle spirale de gags sanglants, de références pop et de scènes totalement absurdes.
9: N'oublie pas de lui dire merci.
10: C'est quoi cette...
8: Le casting ne bouge pas, on retrouve Marlon Wayans, Sean Wayans et Anna Faris.
11: Au secours, s'il vous plaît, aidez-moi!
12: Pétasse, on est en pause. Alors va faire ta gym ailleurs, moi je reste ici à déguster mon falafel et mes coins de porc grillés. Bitch!
13: As the situation gets darker and darker, surrender now seems inevitable.
8: Allez, on change complètement de registre avec La bataille de Gaulle, l'âge de fer, on est en 1940. Le film signé Antonin Baudry retrace les débuts de la résistance et la naissance de l'appel du 18 juin.
14: Une seule bataille décidera de tout, et je vous la confie.
15: À partir de mon ordre de feu, celui qui n'attaquera pas l'ennemi, à chaque fois qu'il le peut, fera relever ton commandement.
14: Je n'ai pas d'autre option.
8: Côté casting, Simon Abkarian incarne Charles de Gaulle, Simon Russell Beale dans le rôle de Winston Churchill ou encore Benoît Magimel dans celui de Pierre Koenig. Voilà pour les sorties ciné. Bon film à la semaine prochaine.
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16: 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Pour plus d'informations, téléphonez au 04 75 85 16 22.
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1: Exposition au Musée européen de l'aviation de chasse du 7 février au 20 septembre.

0: civile qu'elles ont laissée dans l'histoire de l'aviation. En célébrant ces femmes du ciel, nous réhabilitons leur place et rappelons que l'histoire de l'aviation est aussi profondément une histoire d'audace féminine. Allez donc voir cette exposition au Musée européen de l'aviation de chasse de Montélimar. C'est du 7 février au 20 septembre. Toutes les infos sur mecmtl.com.
1: Plus belle la mort, enquête sur les rites funéraires de la préhistoire. C'est l'événement du mois. La nouvelle exposition temporaire du grand site de France de la Veine d'Orniac débute en mai. Elle vous accueillera de mai 2026 à novembre 2028. Elle a pour ambition, en l'absence de toute source écrite, de reconstituer des gestes funéraires vieux de plusieurs millénaires et nous permettre de comprendre comment les sociétés préhistoriques ont apprivoisé la mort pour mieux organiser la vie. Entre approche scientifique et récit, elle explore des questions universelles. Que fait-on des morts? Que disent-ils de nous? Et que nous reste-t-il de ces pratiques aujourd'hui? Au fil des saisons, un large programme d'événements culturels en lien avec le thème accompagnera ce nouvel opus qui met en valeur fouilles préventives et collections inédites. Ouverte tous les jours, comme le grand site de France de la Veine d'Orniac, l'exposition est à découvrir à la Cité de la Préhistoire entre 10h et 19h à partir de début mai.
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4: Bonjour, bonjour à tous. C'est le prix du château de Saint-Cloud à l'hippodrome du même nom qui sera le théâtre du Quintet Plus de ce mardi 2 juin 2026. Disputé dans la discipline du galop, il réunira 16 compétiteurs bien connus des parieurs. La distance à parcourir sera de 2000 mètres et le départ prévu vers 13h55. En tête de notre sélection, le 6 Rocky Run, en forme sur une distance à son entière convenance, il visera la victoire. Suivi du 8, Aviasor, incontournable en 34,5 de valeur, en pareille société. Le 2, Dorian, sur la montante actuellement. Le 3, Another Light, confié à Stéphane Pasquier pour ses premiers pas à main gauche. Et enfin, le 9, Tamise, devrait afficher des progrès sur sa dernière prestation. Il complétera notre sélection. Une sélection que vous pouvez retrouver sur ma chaîne YouTube, Tom Kazak, les pronostics hippiques avec mes dernières minutes. Donc, notre choix aujourd'hui. Premier, le 6, Rocky Run. Second, le 8, Aviasor. Troisième, le 2, Dorian. Quatrième, le 3, Another Light. Cinquième, le 9, Tamise. Le second choix, le 8, le 4 et le 10. Et à vous la fortune! Retrouvez les pronostics hippiques du Quintet Plus sur Radio Zigzag tous les jours à 6h30, 8h30 et 12h04.
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0: Permanence hebdomadaire de France Service à Romans. France Service est un guichet unique qui donne accès aux principaux services publics. Ses conseillers répondent à vos questions et vous accompagnent dans vos démarches administratives. De nouveaux créneaux France Service sont proposés au sein de la médiathèque Simone de Beauvoir, située au 20 rue de la République. Ces permanences, accessibles sans rendez-vous, auront lieu chaque jeudi et chaque samedi de 10h à 13h. Ces nouveaux créneaux viennent compléter déjà ceux en place à la médiathèque de la Monnaie, les mardis de 9h à 13h et les vendredis de 9h à 12h. Ce dispositif est mis en place par Valence Roman Aglo avec l'aide de l'État. Vide-grenier et puce sont de retour à Valence, retrouvés tous les 2e, 4e et 5e dimanche du mois près de Leroy Merlin. Le vide-grenier puce pour dénicher de bonnes affaires, textiles, objets divers, objets vintage et bien d'autres. Des vide-greniers organisés par l'association des collectionneurs de Crussol. C'est à partir du 9 mars et ce jusqu'au 30 novembre au 40 avenue de la Condamine à Valence.
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5: Votre météo locale. Ouais, locale, ici, dans le Rhône-Alpin, Romans, Valence, Tain, Tournon. Bienvenue sur Radio Zigzag, le 102.4 FM dans le bassin romanais et le 102 FM en vallée du Rhône. Alors, ça donne quoi côté météo? Ben, pour ce mardi 2, les amis, on vous l'annonce depuis plusieurs jours. Ouais, on attend une zone d'orage quand même qui va passer sur le Rhône-Alpin. Alors, des orages plus ou moins puissants. Vous le savez, comme d'habitude, c'est pas généralisé. Vous pouvez très bien passer au travers. Mais attention, on surveille quand même cette évolution diurne qui pourrait vraiment développer des orages qui pourraient être violents avec localement de la grêle. Ça va très vite se calmer avec la tombée de la nuit. Côté température, alors avant les orages, il fera lourd. On sera sur du 27 degrés. Et une fois que les orages seront passés, il y a un petit courant de nord qui va s'établir et du coup des températures de l'ordre de 23 degrés.

0: degrés. Pour mercredi 3, c'est une alternance de passages nuageux et d'éclaircies sur le Rovaltin. Un petit Mistral, 40 km, une petite fraîcheur le matin, hein. On va bien dormir. 13 degrés, mercredi matin au lever du jour. Et dans l'après-midi, on sera sur du 25 degrés. Et puis pour le jeudi 4, les amis, on a une nouvelle perturbation qui va passer sur le Rovaltin avec quelques pluies. Des températures de l'ordre de 22 à 23 degrés. Oui, c'est un peu frais, les amis. Mais c'est un peu frais et ça pourrait franchement remonter. Alors, c'est pas encore bien sûr. Mais ça pourrait remonter à partir du début de la semaine prochaine avec le retour de l'anticyclone et le retour de la chaleur. Mais attention, quand je dis chaleur, je ne parle pas de fournaise. On aura des températures légèrement au-dessus des normales saisonnières, aux environs des 30 degrés. Mais ça, ça sera pour la semaine prochaine. Et surtout, je vous le redis encore une fois, les amis, ça reste à confirmer. Très bonne journée sur Radio Zigzag.
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8: Nous sommes aujourd'hui le 2 juin. Multiple championne de France, championne d'Europe du 400 mètres nage libre, la nageuse Coralie Balmy a récolté le bronze aux Jeux Olympiques de Londres en 2012 et lors des Mondiaux de Barcelone en 2013 avec le relais 4 fois à 200 mètres de l'équipe de France. La championne antillaise est née le 2 juin 1987 en Martinique. Et ben moi je vous propose également pour le portrait du jour de rester dans les bassins. Restons dans l'eau et partons du côté de Freidorf, une petite contrée à la périphérie de la ville roumaine actuelle de Timișoara. Là naquit le 2 juin 1904 un certain Johnny Westmuller. Lui et sa famille s'installeront plus tard aux États-Unis alors qu'il n'a que quelques mois. Johnny n'a pas une enfance très simple. Il a 8-9 ans quand on lui diagnostique la poliomyélite. Afin de contrer cette pathologie, on lui conseille de s'adonner à la natation. Il va s'avérer être un talentueux dompteur des flots, le jeune Westmuller, tellement bon qu'il se rétablit de la polio, mais surtout devient l'un des meilleurs nageurs des États-Unis. En 1922, il devient même le premier homme à passer sous la barre de la minute sur le 100 mètres nage libre. Une référence, entre autres, qui le permet de rêver des Jeux Olympiques. Problème, Johnny est apatride. En effet, certes, il est reconnu comme un grand talent aux États-Unis, mais d'un point de vue administratif, son pays natal n'existant plus, il ne peut représenter pleinement une nation. De la perspective des Jeux Olympiques de Paris en 1924, il monte un stratagème en compagnie de son frère cadet Peter, lui qui est né aux États-Unis. Alors Johnny devient Peter et participe aux JO pour les USA. Bien lui en a pris, puisque Westmuller va illuminer tout son monde. Médaille d'or sur le 100 mètres nage libre, le 400 mètres nage libre, le relais 4 fois 200 mètres, une triple performance qui fait de lui la star des Jeux. Et à Paris, on n'oublie surtout pas sa médaille de bronze acquise avec l'équipe américaine de waterpolo. En 1928 à Amsterdam, voilà deux nouvelles breloques dorées sur le 100 mètres nage libre et le relais. Une carrière olympique pleinement réussie, qu'une autre s'ouvre à lui, et ce sera devant les caméras et les projecteurs de cinéma. Au début des années 30, il est en effet choisi pour incarner Tarzan, une carrière d'acteur qui va lui permettre d'accéder à la postérité. Johnny Westmuller nous laisse orphelin de ses nombreux talents en 1984. Quant à nous, on se retrouve demain pour le portrait d'un très grand boxeur. Il s'agit ni plus ni moins de Mohamed Ali. Mais on se dit à demain, surtout pour d'autres histoires d'un jour, avec Mémoire Sport.
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5: Une balade au parc François Mitterrand, c'est ce 7 juin à Romans-sur-Isère, dans le cadre des rendez-vous au jardin. Petit écrin de nature en ville, le belvédère Saint-Romain offre un point de vue extraordinaire sur l'Isère. Une visite où géologie, architecture et histoire s'entremêlent pour mieux comprendre l'aménagement paysager de ce parc et son intégration dans son environnement. C'est ce 7 juin, le rendez-vous est fixé à 14h30, quai Saint-Clair à Romans-sur-Isère. Et pour en savoir plus, valenceromanaglo.fr. Un concert avec Emerald & Co, c'est ce 6 juin à Romans-sur-Isère. D'origine romanaise, Emerald & Co reprend depuis maintenant 5 ans des tubes de Michel Berger, France Gall ou encore Véronique Sanson sur des accords de leur production. Ils seront à l'atelier Tauros pour le plus grand plaisir de vos oreilles ce 6 juin. Plongé dans l'univers envoûtant, un groupe de musique qui transcende les frontières entre l'art et l'émotion, leur racine musicale, plus leur énergie dans la chanson française. Ils seront donc ce 6 juin à partir de 20h au 16 avenue Jean Moulin à Romans-sur-Isère aux ateliers Tauros pour un concert exceptionnel. 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Venez donc fêter ses 25 ans de 1001 cornes et profiter d'une parenthèse musicale avec au programme le vendredi 12, Madame Berthe, ainsi que DJ G2 Event, et pour le samedi 13, The Tigers et Va-du-Pied pour ce 25e anniversaire. C'est 12 et 13 juin au 1001 cornes à Charmes-sur-l'Herbasse. Attention, il est prudent de réserver auprès du 09 74 60 76 66 77.
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12: Bonjour, je me trouve aujourd'hui avec monsieur Hugo Maël Clavel, qui vient nous parler d'un défi qu'il va réaliser à la nage au lac du Bourget, c'est bien ça ?
14: Oui.
12: Voilà, donc pourquoi ce défi ?
14: Du coup, je vais faire ces 12 km à la nage pour accompagner du coup l'AFA. C'est une association qui est pour Crohn, pour récolter des fonds et pour aider à la recherche.
12: D'accord. Un petit peu plus sur l'AFA Crohn pour nos auditeurs.
14: C'est une association du coup qui accompagne des personnes malades de Crohn et de tout ce qui est des infections au niveau de l'intestin.
12: Mm-hmm.
14: C'est toutes les inflammations en fait au niveau des intestins qui fait que en fait des personnes du coup ils doivent se faire opérer ou sous traitement sur leur vie en fait.
12: Mm-hmm.
14: Qui font qu'en fait c'est très handicapant, en fait c'est un handicap qui est invisible. Donc voilà, c'est très handicapant au quotidien.
12: D'accord. Et je crois que c'est pour soutenir votre frère hein, qui est atteint de la maladie de Crohn.
14: C'est ça.
12: Et donc le but alors de ce défi de 12 km ?
14: Ce défi en fait il permet aussi de principalement soutenir mon frère.
12: Mm-hmm.
14: Parce que il y a eu une année assez compliquée au niveau de la maladie et je voulais absolument l'aider à côté. Sauf que je savais pas trop par quels moyens je pouvais le soutenir et j'ai eu l'idée du coup de traverser le lac sur 12 km pour récolter des fonds pour l'association.
12: D'accord. Ça sera donc le 20 juin.
14: Oui.
12: Comment ça va se passer le 20 juin ? Les gens pourront venir ?
14: Le 20 juin, en fait, moi, je vais partir environ vers 9h, je pense, du lac du Bourget, donc de la plage publique.
12: Mm-hmm.
14: Et ferai un retour vers Aix-les-Bains, je pense, vers 17h le soir. Si mon allure est bonne et si je traîne pas trop dans l'eau, ça sera à peu près ça.
12: D'accord. C'est prévu pour du public ou...
14: Bah, les personnes peuvent venir en soi à l'arrivée ou au départ pour mm-hmm. ceux qui veulent soutenir la cause...
12: Oui.
14: Ils peuvent venir, mais après, sur l'événement lui-même, il n'y aura pas forcément de choses à voir. Enfin,
12: et sinon, oui, pour la levée de fonds, il y aura une possibilité sur place ou le jour du défi
14: c'est en ligne.
12: D'accord, c'est uniquement en ligne. Hein.
14: Ouais, c'est sur Allo Asso,
12: mm-hmm.
14: qui est en fait une plateforme pour donner du des dons.
12: Mmh.
14: Et du coup, si vous cherchez 12 km de nage Aix-les-Bains avec mon prénom Hugo Maël, vous allez trouver du coup la page pour
12: D'accord.
14: donner des fonds.
12: Cette levée de fonds est ouverte à partir du 20 juin ou...
14: Elle est ouverte à partir de maintenant. Enfin, elle est ouverte depuis en fait septembre.
12: Ah,
14: et ça dure un an. Donc même après, si, après le défi, c'est encore possible de donner.
12: On peut faire des rappels aussi régulièrement à l'antenne jusqu'au mois de septembre.
14: Oui.
12: Écoutez, merci bien. Bon courage pour ce défi du 12 km à la nage au lac du Bourget le 20 juin.
14: Merci à vous.
12: Merci, au revoir.
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1: Et du 12 au 14 juin à Chabeuil, ce sera les rencontres tinténophiles avec Voyage spatio-temporel en fusée. Le thème de l'édition 2026 des rencontres tinténophiles s'articulera en effet autour de la fusée. Exposition prestigieuse, son et lumière, banquet gaulois, bourse tinténophile, carnaval. Beaucoup de temps fort à partager tout le week-end. Parti en 2023 des Flandennes, avec à son bord les personnages d'Objectif Lune et Doc, d'Emmett Brown, héros de Retour vers le futur, sera de retour de missions expérimentales spatio-temporelles. On y apprendra que l'équipage est parti à la rencontre des héros du journal de Tintin, qui fêtera en 2026 son 80e anniversaire, et que la fusée a traversé différentes époques. Son atterrissage, qui est prévu le vendredi, sera marqué par deux grandes journées de rencontres tintinophiles et multi-BD, mais la fusée trouvera-t-elle bien son époque? Elle pourrait, qui sait, atterrir sur la colline La Gontarde, au riche passé, où de mystérieux phénomènes pourraient intervenir. Et pour le programme, tout le week-end, exposition prestigieuse, vendredi 12 à 21h un son et lumière, samedi 13 à 20h un banquet gaulois animé par le groupe de Celtic Rock La Taverne, et le dimanche 14 à 15h le carnaval des 80 ans du journal de Tintin. C'est donc du 12 au 14 juin à Chabeuil. Troisième édition de Champos Festilac Trail, c'est 6 et 7 juin au lac de Champeau à Saint-Donat-sur-l'Herbasse, avec pour le 6 juin un trail de 16 et 7 km à partir de 16h, le 7 juin un trail de 21 km à partir de 8h30 et de 30 km à partir de 8h, circuit d'hiver et ombragé, c'est 6 et 7 juin au lac de Champeau de Saint-Donat-sur-l'Herbasse. Toutes les infos sur news.sportandconnect.com.
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1: Des repas à domicile et bien plus encore avec le Centre communal d'action sociale de la ville de Valence qui propose un service de portage de repas pensé pour favoriser le bien vieillir à domicile. Chaque livraison apporte bien plus qu'un menu équilibré. Les livreurs assurent une présence régulière, un contact humain et un œil attentif. Les repas livrés tous les matins comprennent le potage, entrée, plat, accompagnement, laitage, dessert et pain. Plusieurs formules existent, de 3 à 7 repas par semaine avec de nombreux régimes adaptés, sans sel, sans sucre ajouté, sans porc, sans poisson, sans viande ou encore végétarien. Le service se veut solidaire, le tarif varie selon les ressources de 5,54€ à 10,73€ avec un coût pouvant être réduit à 1,63€ pour les bénéficiaires du minimum vieillesse. Pour tout renseignement et inscription, contactez le Centre communal d'action sociale de Valence au 04 75 84 70 55.
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1: Balade nature ce 5 juin avec les canaux de Bourg-les-Valence. Venez donc flâner dans les quartiers de Chaudy et du Vieux-Bourg le long des canaux et découvrez ces témoins du passé artisanal et industriel de la ville, aujourd'hui devenu de véritables réservoirs de biodiversité. Cette visite mêle la découverte de ce patrimoine naturel au patrimoine historique de Bourg-les-Valence. Ce 5 juin, un rendez-vous jardin avec Michel Géranian. Le rendez-vous est fixé à 17h, rue de Chaudy à Bourg-les-Valence. Toutes les infos et les résas sur valenceromanaglo.fr. Performance poétique avec Radio Fréquence Monde, c'est ce 10 juin à Valence, une performance poétique tout public et ce dès 12 ans. Et toi, qu'est-ce que tu écoutes? C'est cette question qu'Émile Dallage, enseignante chercheuse à l'Université de Lille, a posée aux femmes d'un camp de réfugiés de Grande-Synthe, près de Dunkerque. De cette enquête sociologique originale, de ses rencontres bouleversantes et de ses paysages sonores, est née une performance qui raconte combien la musique peut être un refuge émotionnel dans les conditions précaires de la migration, avec Émile Dallage au récit, Frédéric Lamblin au chant et Lisa Kalaer au violon ont conçu ensemble un dialogue entre recherche, poésie et musique comme une incarnation possible de toutes ces voix de réfugiés. Le violon, le chant, le poème nous amènent là-bas autant qu'ils nous ramènent ici, dans nos silences, une histoire de musique et de partage. Ce 10 juin, c'est à 18h30 au 14 rue Louis Gallet à Valence. Toutes les infos sur le-cpa.com.
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2: Bonjour, c'est Didier Floch. Aujourd'hui, la rue du 4 septembre à Valence. Cette date marque le jour de l'annonce du désastre de Sedan et de la constitution de la Troisième République sur les ruines du Second Empire. Fin juillet, le régiment d'artillerie en garnison quitte la ville. Puis, les engagements volontaires se manifestent, de plus en plus nombreux. Ce conflit franco-allemand, déclaré le 19 juillet 1870, durera 5 mois, mais laissera, plus tard, des traces durables dans la mémoire de Valence.
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1: Dans notre chronique des sites incontournables, partons aujourd'hui vers la distillerie Bleu Provence à Nyons. Distillerie traditionnelle de lavande et autres plantes à parfum ou plantes aromatiques. Pour vivre une expérience sensorielle originale en assistant à la distillation des lavandes, visitez l'entreprise et dégustez des glaces bio. Vous trouverez des huiles essentielles bio et des produits locaux. La distillerie Bleu Provence est une entreprise familiale, rachetée par Christine et Philippe Sauguel en 1994. Désirant faire vivre ce patrimoine industriel nyonçais et l'inscrire dans la modernité, l'entreprise a fait le pari de l'innovation afin que perdure la tradition de la culture et de la distillation des lavandes et des plantes aromatiques en Drôme provençal. Elle compte 4 activités principales. La distillation des plantes cultivées par les producteurs locaux, la mise en marché d'huiles essentielles à destination des professionnels, laboratoires, parfumeurs, la vente d'huiles essentielles et de produits cosmétiques au grand public, le tourisme avec des visites guidées et ateliers. Après une importante rénovation en 2000, la distillerie écrit une nouvelle page de son histoire en 2011. L'outil de production a été modernisé. Nouveau process de distillation est compatible avec la dernière génération de machines récolteuses, l'espieur. Un espace de découverte sur la lavande et les plantes aromatiques, ainsi qu'un lieu de détente appelé la pause bleutée, ont été réalisés. La boutique, quant à elle, a été rénovée et agrandie. Ainsi, la distillerie Bleu Provence peut accueillir dans des conditions optimales tous les amoureux des plantes et des parfums de Provence. La distillerie Bleu Provence est située au 53 promenade de la Digue à Nyons.
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0: Une balade nature, ce 7 juin, c'est sur les hauteurs de Chabeuil, cheminée à travers l'histoire de Chabeuil, depuis des points de vue remarquables, observer le paysage et l'influence de l'environnement naturel sur l'évolution de l'implantation du village et sur sa construction, aborder son histoire à travers le prisme de son paysage. Chaussures de marche recommandées pour cette journée du dimanche 7 juin, c'est à partir de 9h30 et le rendez-vous est fixé à la porte monumentale de Chabeuil. Il y a plus d'infos, valencenromanaglo.fr. Le marché des créateurs à Romans, n'oubliez pas, c'est tous les premiers dimanches du mois et ce de 8h30 à 12h30. Le marché alimentaire, place Maurice Faure, battant son plein tous les dimanches. La ville de Romans a donc décidé d'intégrer de la créativité à ce rendez-vous hebdomadaire en vous proposant ce marché des créateurs dédié aux métiers d'art et c'est sur le parvis de la collégiale Saint-Bernard en continuité directe avec le marché alimentaire. Vous retrouverez des créateurs talentueux, vous proposant des produits uniques, faits main et éco-responsables. Et parmi les projets proposés, bijoux, céramique, verre, atelier de bois, accessoires en couture, bougies, décorations, illustrations et bien d'autres sur ce marché des créateurs. C'est tous les premiers dimanches du mois, donc de 8h30 à 12h30, et ce jusqu'au 4 octobre.
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1: Il est 13h.
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2: Votre météo locale, ouais, locale, ici dans le Rovaltin, Romans, Valence, Tain, Tournon, bienvenue sur Radio Zigzag, le 102.4 FM dans le bassin romanais et le 102 FM en Vallée du Rhône. Alors ça donne quoi côté météo? Bah pour ce mardi 2, les amis, on vous l'annonce depuis plusieurs jours, ouais, on attend une zone d'orage quand même qui va passer sur le Rovaltin, alors des orages plus ou moins puissants, vous le savez, comme d'habitude, c'est pas généralisé, vous pouvez très bien passer au travers, mais attention, on surveille quand même cette évolution diurne qui pourrait vraiment développer des orages qui pourraient être violents avec localement de la grêle. Ça va très vite se calmer avec la tombée de la nuit. Côté température, alors avant les orages, il fera lourd. On sera sur du 27 degrés. Et une fois que les orages seront passés, il y a un petit courant de nord qui va s'établir et du coup des températures de l'ordre de 23 degrés. Pour mercredi 3, c'est une alternance de passages nuageux et d'éclaircies sur le Rovaltin. Un petit Mistral, 40 km, une petite fraîcheur le matin, hein. On va bien dormir, 13 degrés mercredi matin au lever du jour. Et dans l'après-midi, on sera sur du 25 degrés. Et puis pour le jeudi 4, les amis, on a une nouvelle perturbation qui va passer sur le Rovaltin avec quelques pluies, des températures de l'ordre de 22 à 23 degrés. Oui, c'est un peu frais, les amis, mais c'est un peu frais et ça pourrait franchement remonter. Alors, c'est pas encore bien sûr, mais ça pourrait remonter à partir du début de la semaine prochaine avec le retour de l'anticyclone et le retour de la chaleur. Mais attention, quand je dis chaleur, je ne parle pas de fournaise. On aura des températures légèrement au-dessus des normales saisonnières, aux environs des 30 degrés. Mais ça sera pour la semaine prochaine. Et surtout, je vous le redis encore une fois, les amis, ça reste à confirmer. Très bonne journée sur Radio Zigzag.
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4: Cette semaine, les amis, ouais, cette semaine, et pour la 6e édition, c'est la fête de la radio. 6e édition de cet événement national qui se tiendra le jeudi 4 et le vendredi 5 juin. Pour rappel, la fête de la radio se tient chaque année le premier jeudi et vendredi de juin. Cette célébration nationale de la radio vise à honorer et à reconnaître la valeur de ce média sous toutes ses formes. Alors la FM, comme Zigzag, le DAB, les web radios, l'écoute en ligne, le podcast, enfin, etc., etc. L'édition 2026 mettra particulièrement en lumière deux enjeux essentiels pour l'avenir de la radio, à savoir le déploiement du DAB, la radio numérique, qu'on aime ou qu'on n'aime pas, et puis également l'EMI, c'est l'éducation aux médias et à l'information. Une information vraie, un média unique, et surtout très proche de ses auditeurs. Cette fête de la radio a été initiée en 2020 par le président de l'ARCOM, Roch Olivier Maistre, et cette initiative est devenue un événement annuel incontournable qui célèbre la richesse et la diversité dans le paysage radiophonique français. En fait, heureusement que la radio est là, c'est de la diversité, mais c'est également le choix. Radio Zigzag, c'est une radio locale, puisque chaque radio locale, nationale, associative, comme Zigzag, publique, privée, musicale, généraliste ou thématique, est invitée donc à s'approprier cette fête en organisant ses propres événements. 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
1: Aujourd'hui, dans les sorties incontournables, allons vers Saint-André en Royan pour découvrir le patrimoine de Saint-André. Agriculture et savoir-faire, histoire et patrimoine berceront toute cette balade. Le village d'aujourd'hui porte en effet empreinte de celui d'hier. Ce bourg a un passé historique riche, mêlé de tout temps à l'histoire du Dauphiné. Prenez le temps de découvrir notamment sa villa romaine et ses vieux châteaux. Une petite rando sympathique, facile, de 6,5 km avec un dénivelé de 170 mètres, une boucle pour laquelle on peut compter environ 2 heures. Si vous désirez plus d'infos, allez du côté de rando.parc-du-vercors.fr découvrir le patrimoine de Saint-André. Bonne balade à vous!
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1: 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Un événement exceptionnel, une expérience inédite, ludique et immersive. Venez découvrir plus de 50 créatures préhistoriques à taille réelle qui surgissent au détour des allées du safari de Pogre dans un dialogue inédit avec les animaux vivants qui les entourent. Une aventure familiale où science et imaginaire marchent main dans la main et où chaque pas dans le parc devient un bond dans le temps. 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
1: Et aujourd'hui, découvrons Insectes, paru aux éditions Terre Vivante. Tous les savoirs, toutes les histoires, tous les pouvoirs, tous les espoirs, des histoires étonnantes, des capacités fascinantes, une diversité incroyable. Le monde des insectes est une source infinie d'émerveillement et d'inspiration. Ce beau livre vous permettra de découvrir les insectes sous toutes leurs facettes, entomologie, ethnologie, anatomie, écologie, mythologie, sociologie, mais aussi dans l'art, la littérature, l'histoire, le cinéma, la médecine ou encore l'agriculture. 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
3: Et ce 7 juin, à Barbière, ce sera la 10e édition de l'Auto Magic. Le traditionnel rassemblement de véhicules de collection revient pour cette 10e édition aux ateliers magiques. Une journée conviviale pour toute la famille, pour des animations gratuites en extérieur au pied du Vercors. Ce 7 juin, à partir de 11h30, donc, aux ateliers magiques de Dany Larry, au 20 Grand Rue, à Barbière. Et pour tout savoir, dany-larry.com. Ce 7 juin, à Bourg-les-Valence, ce sera la 3e édition de Family Day, une journée festive et conviviale qui vous attend, placée sous le signe de la famille, du partage et de la bonne humeur. Avec au programme des animations pour petits et grands, un marché artisanal et plein d'autres surprises tout au long de la journée, avec également un tirage au sort de la tombola des commerçants. Cette journée est animée et organisée par la Dynamique Bourquaine et c'est au parc Giraudet à Bourg-les-Valence de 10h à 20h où vous trouverez donc marché exposant, animaux de la ferme, animation musicale et restauration buvette.
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2: Bonjour, bonjour, c'est l'actu du mardi, ça y est, c'est fini. Il n'y a plus de Françaises à Roland-Garros.
3: Que, c'est pas vrai du tout, les gars. Il y a plein de Françaises à Roland-Garros, dans les tribunes, au bar, dans les restos. Les ramasseuses de balles, c'est les Françaises.
2: Oui, Jean-Marie Bigard, moi je parlais sur le plan sportif. Diane Paris, la dernière chance française, a été éliminée par la jeune Polonaise Maja Chwalinskaya.
3: Ouais, bah justement, moi je suis en colère.
2: Ah, on retrouve le vrai Jean-Marie Bigard, toujours en colère. Donc en colère parce que la Française a perdu?
3: Non, monsieur, moi je suis en colère à cause des Polonais. Ah, déjà, il y avait le plombier polonais, hein, tu vois, qui piquait le travail des plombiers français, hein. Et maintenant, c'est les jeunes tenniswomen polonaises qui viennent mettre dehors une jeune championne sur la terre battue parisienne, hein, qui plus est. Aucun respect. Heureusement, il y a un truc, tu vois, que les Polonais n'auront jamais.
2: Ah bon, c'est quoi?
3: Ah ben, ils gagneront jamais la Coupe des clubs champions. Tant qu'il y aura le Paris Saint-Germain. Oh ben oui.
2: Ah, il faut jamais dire jamais.
4: Bonjour les amis.
2: Ah, bonjour Laurent Mariol. Vous avez une nouvelle recette à nous proposer?
4: En effet, voici la recette du jour. Vous mélangez des truffes, des courges, des andouilles et des navets et vous obtenez un cocktail de hooligans après un match de football. Bon appétit les amis.
2: Merci Laurent, mais elle a pas l'air digeste votre nouvelle recette. Vous n'en avez pas une à propos de la victoire des Parisiens?
4: Mais bien sûr, j'avais tout prévu dans mon panier. Vous mélangez des truffes, des courges, des andouilles et des navets dans un grand saladier avec des grandes oreilles et vous obtenez un beau bouquet de cornichons qui tape dans un ballon. Bon appétit les amis.
2: Bon bah tant pis, c'est pas mieux. Pendant ce temps, le président Macron, lui, fait le beau depuis hier au sommet de Choose France où il a annoncé un record d'investissement de plus de 93 milliards d'euros.
5: For sure, I am the king of the investment.
2: Voilà, pas facile à dire. Alors de nombreux investisseurs et parmi lesquels?
5: Nous avons parmi les investisseurs des constructeurs d'abribus, des fabricants de poubelles, ainsi que des entreprises spécialisées dans les mortiers d'artifice.
2: Et très bien, et vous avez vendu ça comment?
5: On leur a fait visionner les dégradations après le match du Paris Saint-Germain, et ils ont tous été d'accord pour dire qu'en France, il y aura beaucoup de travail dans les années qui viennent.
2: Ouais, j'espère qu'ils ont visionné autre chose, vos investisseurs.
3: Moi je suis sûr que c'est encore des Polonais, tu vois, hein, qui vont investir des milliards pour nous bouffer, hein. Alors qu'ils arrêtent de vouloir nous bouffer, hein. J'ai peur des Polonais.
2: Voilà, traumatisé le Jean-Marie, n'ayez pas peur, ils sont gentils les Polonais.
3: Ah bah s'ils sont gentils, pourquoi ils ont pas laissé la Française gagner?
2: Ouais, sans doute que la Polonaise était meilleure.
4: J'ai une recette pour toi Jean-Marie, tu prends une joueuse française de la terre battue, une balle perdue et tu obtiens une belle ratatouille. Bon appétit Jean-Marie.
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3: Les offres d'emploi, c'est tout de suite et c'est sur Radio Zigzag. France Travail Valence recherche employé de restauration collective, homme ou femme. C'est pour un CDD de 1 mois de 35 heures hebdomadaires. Vous réceptionnerez la marchandise, contrôlerez la température, rangerez et vous préparez les produits demandés par la cuisine. Une expérience de 1 an est demandée pour ce CDD de 1 mois de 35 heures hebdomadaires. Lieu de travail, la Fringaline à Guy-en-Grange. France Travail Valence recherche vendeur ou vendeuse en meubles. C'est pour un CDI de 24 heures hebdomadaires. Vous réaliserez la vente et les produits destinés à l'aménagement du salon, de l'accueil, de la présentation et de la valorisation des produits aux clients, de gérer les services après-vente, de gérer votre portefeuille client, de la relance des devis et de l'entretien du magasin. Une expérience de 1 an sur un poste similaire est demandée. Bac ou équivalent en vente spécialisée est souhaité pour ce CDI de 24 heures hebdomadaires. Lieu de travail, poltron et sofa à Valence. France Travail crée recherche aide-soignant de nuit, poste pour homme ou femme, pour un CDI de 28 heures hebdomadaires. Vous serez chargé d'assurer la prise en charge, de dispenser des soins de prévention, d'assurer la surveillance de l'ensemble des résidents et de signaler et gérer toute situation d'urgence. Les débutants sont acceptés, formation CAP, BEP et équivalent aide-soignant exigé pour ce CDI de 28 heures hebdomadaires. Lieu de travail, l'EHPAD Maison Coside à Livron-sur-Drôme. France Travail Valence recherche serveur ou serveuse de restaurant. C'est pour un CDI de 35 heures hebdomadaires. Vous serez chargé d'accueillir et d'installer les clients, de conseiller les clients sur la carte, de prendre les commandes, de gérer les encaissements et les transactions financières, de veiller à la propreté et à la bonne présentation des tables et assurer le suivi des stocks. Une expérience de 6 mois dans le service en salle est demandée pour ce CDI de 35 heures. Lieu de travail, Pizza Bois à Chabeuil.
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1: Il est 14h.
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2: Bonjour à tous. L'essentiel de l'actualité, les députés votent aujourd'hui le projet de loi d'urgence agricole. Après 2 semaines de débats, plusieurs mesures sensibles sont sur la table. Souveraineté alimentaire, gestion de l'eau, pesticides, élevage, protection contre le loup ou encore le revenu des agriculteurs. Le texte a d'ailleurs été profondément modifié par les députés avec des tensions entre la majorité, la gauche et l'extrême droite sur plusieurs amendements. Le gouvernement espère désormais des ajustements au Sénat. Plusieurs lots de fromage vendus en France font l'objet d'un rappel en raison d'une contamination à la listeria. Cela concerne des lots de gorgonzola vendus chez Carrefour Grand Frais et la coopérative U. Les autorités sanitaires demandent de ne pas consommer les produits concernés et de les rapporter en magasin pour remboursement. Les opérations militaires israéliennes se poursuivent dans le sud du Liban. L'armée israélienne a mené de nouvelles frappes, y compris autour de Beyrouth. Hier, c'est la ville de Tyr qui a été visée, notamment un hôpital qui a été détruit. Selon le média américain Axios, Donald Trump aurait qualifié Benjamin Netanyahou de complètement fou et l'aurait accusé de mettre en péril les négociations de paix avec l'Iran. Et puis en basket, Monaco bien parti en demi-finale de championnat de France. La Roca Team s'est imposée 103-88 face à Nanterre lors du match 1 hier soir. Le premier à 3 victoires accédera à la finale. Le match 1 de la deuxième demi-finale, c'est ce soir entre le Paris Basketball et Cholet.
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0: Cette semaine, les amis, ouais, cette semaine, et pour la 6e édition, c'est la fête de la radio. 6e édition de cet événement national qui se tiendra le jeudi 4 et le vendredi 5 juin. Pour rappel, la fête de la radio se tient chaque année le premier jeudi et vendredi de juin. Cette célébration nationale de la radio vise à honorer et à reconnaître la valeur de ce média sous toutes ses formes. Alors la FM, comme Zigzag, le DAB, les web radios, l'écoute en ligne, le podcast, enfin, etc., etc. L'édition 2026 mettra particulièrement en lumière deux enjeux essentiels pour l'avenir de la radio, à savoir le déploiement du DAB, la radio numérique, qu'on aime ou qu'on n'aime pas, et puis également l'EMI, c'est l'éducation aux médias et à l'information. Une information vraie, un média unique et surtout très proche de ses auditeurs. Cette fête de la radio a été initiée en 2020 par le président de l'ARCOM, Roch Olivier Maistre, et cette initiative est devenue un événement annuel incontournable qui célèbre la richesse et la diversité dans le paysage radiophonique français. En fait, heureusement que la radio est là, c'est de la diversité, mais c'est également le choix. Radio Zigzag, c'est une radio locale, puisque chaque radio locale, nationale, associative, comme Zigzag, publique, privée, musicale, généraliste ou thématique, est invitée donc à s'approprier cette fête en organisant ses propres événements. 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
1: Oh, fais chier. Oh non, elle s'est fait poignarder.
2: Nous revoilà.
3: Salut à tous au cinéma cette semaine, Scary Movie. 26 ans après leur premier face-à-face avec un tueur masqué, les personnages emblématiques de la saga replongent dans une nouvelle spirale de gags sanglants, de références pop et de scènes totalement absurdes.
4: Maman, le Père Noël m'a offert un bout de bras découpé.
5: N'oublie pas de lui dire merci.
4: C'est quoi cette...
3: Le casting ne bouge pas, on retrouve Marlon Wayans, Sean Wayans et Anna Faris.
6: Au secours, s'il vous plaît, aidez-moi!
7: Pétasse, on est en pause. Alors va faire ta gym ailleurs, moi je reste ici à déguster mon falafel et mes coins de porc grillé. Bitch!
8: As the situation gets darker and darker, surrender now seems inevitable.
3: Allez, on change complètement de registre avec La bataille de Gaulle, l'âge de fer. On est en 1940. Le film signé Antonin Baudry retrace les débuts de la résistance et la naissance de l'appel du 18 juin.
9: Une seule bataille décidera de tout. Et je vous la confie.
10: À partir de mon ordre de feu, celui qui n'attaquera pas l'ennemi, à chaque fois qu'il le peut, fera relever son commandement.
9: Je n'ai pas d'autre option.
3: Côté casting, Simon Apkarian incarne Charles de Gaulle, Simon Russell Beale dans le rôle de Winston Churchill ou encore Benoît Magimel dans celui de Pierre Koenig. Voilà pour les sorties ciné. Bon film à la semaine prochaine.
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1: LinkedIn, ce réseau social professionnel, dessus on y poste ses réussites, ses expériences, ses ambitions et parfois même un peu de storytelling bien travaillé. Mais vous l'avez certainement remarqué, on n'y parle pas de la même manière qu'au quotidien. Par exemple, on ne dit pas caissier à McDo, mais...
2: Global Cash Manager chez le leader mondial de la restauration dont le chiffre d'affaires dépasse 20 milliards de dollars.
1: C'est plus classe, ça fait un peu plus rêver. Par contre, bien savoir parler le LinkedIn, ce n'est pas facile. Alors bonne nouvelle, il existe un traducteur en ligne gratuit pour nous aider. Ça s'appelle Kagi, K-A-G-I. Petit exemple, la phrase « j'écoute la radio tous les jours pour m'informer », eh bien selon Kagi sur LinkedIn, ça se dit
2: « chaque jour, j'écoute la radio en priorité. Il ne s'agit pas seulement d'écouter, mais aussi de rester à la pointe, d'approfondir mes connaissances du secteur et de favoriser l'apprentissage continu. Dans un monde en constante évolution, être bien informé est un atout concurrentiel majeur. Hashtag apprentissage continu, hashtag rester informé, hashtag mentalité de croissance, hashtag habitude quotidienne. »
1: Autre exemple, pour dire « je suis désormais mes chefs de service dans mon entreprise, eh bien, selon le traducteur, ça donne
2: « Je suis ravi d'annoncer ma nomination au poste de Head of Department. J'ai hâte de diriger cette équipe formidable et d'obtenir des résultats concrets pour cette nouvelle étape de ma carrière. »
1: Un outil un peu drôle, mais qui peut être utile pour se valoriser en ligne.
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1: Il est 15h.
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2: Bonjour à tous, l'essentiel de l'actualité, prudence dans le sud-est. Le Var, les Alpes de Haute-Provence et les Alpes-Maritimes sont placés en vigilance orange pour les orages cet après-midi. On attend de fortes pluies, de la grêle et des rafales de vent jusqu'à 100 km/h. Les orages doivent balayer l'intérieur de la Provence avant de gagner les Alpes du Sud et la Côte d'Azur. Les recherches se poursuivent dans le Gers pour retrouver Liana, cette collégienne de 11 ans disparue depuis vendredi. Un homme de 41 ans proche de la famille a été mis en examen pour enlèvement et placé en détention provisoire. Et près de 200 gendarmes poursuivent encore les recherches autour de Fleurance et de la base de loisirs où la jeune fille aurait été déposée. L'IGPN a été saisi après un grave accident à Bobigny. Un adolescent de 13 ans a été blessé à l'œil samedi soir en marge des célébrations de la victoire du PSG en Ligue des Champions. Selon son entourage, il pourrait avoir été touché par un tir de LBD. Le parquet de Bobigny a ouvert une enquête et un signalement a été transmis par un député La France Insoumise. À moins de 10 jours du coup d'envoi du Mondial de football 2026, Emmanuel Macron s'est rendu à Clairefontaine pour encourager les Bleus avant leur départ pour les États-Unis. Le chef de l'État a rencontré les joueurs et le staff de l'équipe de France, mais aussi le sélectionneur Didier Deschamps et le capitaine Kylian Mbappé.
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12: Mais les voyages dans le temps sont beaucoup trop dangereux. 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Les femmes.
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1: Nous sommes en janvier 1910. Paris est frappé de plein fouet par une catastrophe naturelle qu'on baptisera la crue du siècle. Pendant plus de 3 semaines, la moitié de la capitale est engloutie sous une eau noire et glacée. Au cœur de cet événement tragique, 4 femmes doivent lutter pour leur survie et leur liberté au sein d'un monde masculin qui les opprime. Leurs destins se croisent dans un immeuble du Vieux Marais. Au premier étage, les Ribaujades. Madeleine, leur fille, lanceuse d'alerte, rêve de devenir météorologue. Sous les toits, Jeanne ne vit que pour le théâtre et récite ses tirades aux clients qui arrondissent ses fins de mois. Au rez-de-chaussée, Suzanne, la fille de la concierge, ouvrière à l'usine des eaux usées, tente de fuir un mari violent. Enfin, il y a Adèle, comédienne anglaise et métisse, venue à Paris chercher des réponses sur son père. Et si ce débordement de la Seine était l'occasion inespérée pour ces femmes de revendiquer leur place? Entre amours interdites, trahison et émancipation, la crue nous plonge dans la société parisienne de la Belle Époque, implacable dans ses certitudes figées. La crue de Catherine Diamant et Clémence Thioly est parue aux éditions de l'Observatoire.
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3: Bonjour à tous. Dans l'actualité cinéma du jour, on parle de la sortie du film Moulin dans les salles de cinéma à l'automne prochain, le 28 octobre pour être précis, avec notamment Gilles Lelouch et Louise Bourgoin. En juin 1943, Jean Moulin, chef de la résistance, est arrêté alors qu'il tente de réunifier les forces de l'armée secrète. Interrogé par le chef de la Gestapo de Lyon, Jean Moulin est entraîné dans une confrontation implacable. Le film Moulin dans les salles de cinéma, ça se passera dès le 28 octobre prochain. On se retrouve très vite avec d'autres films à découvrir.
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1: Il est 16h.
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2: Bonjour à tous, l'essentiel de l'actualité, prudence dans le sud-est. Le Var, les Alpes de Haute-Provence et les Alpes-Maritimes sont placés en vigilance orange pour les orages cet après-midi. On attend de fortes pluies, de la grêle et des rafales de vent jusqu'à 100 km/h. Les orages doivent balayer l'intérieur de la Provence avant de gagner les Alpes du Sud et la Côte d'Azur. Les recherches se poursuivent dans le Gers pour retrouver Liana, cette collégienne de 11 ans disparue depuis vendredi. Un homme de 41 ans proche de la famille a été mis en examen pour enlèvement et placé en détention provisoire. Et près de 200 gendarmes poursuivent encore les recherches autour de Fleurance et de la base de loisirs où la jeune fille aurait été déposée. L'IGPN a été saisi après un grave accident à Bobigny. Un adolescent de 13 ans a été blessé à l'œil samedi soir en marge des célébrations de la victoire du PSG en Ligue des Champions. Selon son entourage, il pourrait avoir été touché par un tir de LBD. Le parquet de Bobigny a ouvert une enquête et un signalement a été transmis par un député La France Insoumise. À moins de 10 jours du coup d'envoi du Mondial de football 2026, Emmanuel Macron s'est rendu à Clairefontaine pour encourager les Bleus avant leur départ pour les États-Unis. Le chef de l'État a rencontré les joueurs et le staff de l'équipe de France, mais aussi le sélectionneur Didier Deschamps et le capitaine Kylian Mbappé.
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1: Nous sommes en janvier 1910. Paris est frappé de plein fouet par une catastrophe naturelle qu'on baptisera la crue du siècle. Pendant plus de 3 semaines, la moitié de la capitale est engloutie sous une eau noire et glacée. Au cœur de cet événement tragique, 4 femmes doivent lutter pour leur survie et leur liberté au sein d'un monde masculin qui les opprime. Leurs destins se croisent dans un immeuble du Vieux Marais. Au premier étage, les Ribaujades. Madeleine, leur fille, lanceuse d'alerte, rêve de devenir météorologue. Sous les toits, Jeanne ne vit que pour le théâtre et récite ses tirades aux clients qui arrondissent ses fins de mois. Au rez-de-chaussée, Suzanne, la fille de la concierge, ouvrière à l'usine des eaux usées, tente de fuir un mari violent. Enfin, il y a Adèle, comédienne anglaise et métisse, venue à Paris chercher des réponses sur son père. Et si ce débordement de la Seine était l'occasion inespérée pour ces femmes de revendiquer leur place? Entre amours interdites, trahison et émancipation, la crue nous plonge dans la société parisienne de la Belle Époque, implacable dans ses certitudes figées. La crue de Catherine Diamant et Clémence Thioly est parue aux éditions de l'Observatoire.
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3: Bonjour à tous. Dans l'actualité cinéma du jour, on parle de la sortie du film Moulin dans les salles de cinéma à l'automne prochain, le 28 octobre pour être précis, avec notamment Gilles Lellouche et Louise Bourgoin. En juin 1943, Jean Moulin, chef de la résistance, est arrêté alors qu'il tente de réunifier les forces de l'armée secrète. Interrogé par le chef de la Gestapo de Lyon, Jean Moulin est entraîné dans une confrontation implacable. Le film Moulin dans les salles de cinéma, ça se passera dès le 28 octobre prochain. On se retrouve très vite avec d'autres films à découvrir.
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1: Il est 17h.
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2: Bonsoir à tous, à la une de l'actualité. Les recherches se poursuivent dans le Gers pour retrouver Liana, 11 ans, disparue depuis vendredi. Les gendarmes indiquent avoir découvert plusieurs éléments actuellement en cours d'analyse. Près de 200 militaires restent mobilisés avec des moyens aériens, aquatiques et terrestres. Un homme de 41 ans est placé en détention provisoire et mis en examen pour enlèvement et séquestration de mineurs de moins de 15 ans. La France vient de connaître le printemps le plus chaud jamais enregistré depuis le début des relevés en 1900. Selon Météo France, la température moyenne était d'environ 2 degrés au-dessus des normales entre le mois de mars et le mois de mai. Le pays a subi un important déficit de pluie avec 30% de précipitations en moins. Patrick Poivre d'Arvor est visé par deux nouvelles plaintes pour agression sexuelle. Deux femmes accusent l'ex-journaliste de faits commis entre 2001 et 2011 alors qu'elles avaient une vingtaine d'années et l'avaient rencontré dans un cadre professionnel. Au total, 13 femmes l'accusent de viol ou d'agression sexuelle. Le groupe Auchan poursuit sa restructuration. Sur les 91 supermarchés mis en vente en janvier, le distributeur va en céder 72 à Intermarché, mais 17 enseignes restent sans repreneur. Les syndicats craignent désormais des fermetures et la suppression d'environ 1000 emplois. Les AED, assistants d'éducation, se sont mobilisés ce matin partout en France à l'appel de l'intersyndicale. Ils dénoncent la précarité de leur statut, des salaires trop faibles et un manque d'effectifs dans les établissements scolaires. On écoute Marion Dupré, secrétaire générale à la CGT Éducaction.
3: Ce qu'on demande là, en cette fin d'année, c'est des moyens pour la rentrée prochaine, hein, puisqu'il y a beaucoup d'établissements qui débordent un peu et dans lesquels les vies scolaires ne sont pas assez alimentées. On demande un véritable statut avec une grille salariale qui soit nationale et qui leur permette des perspectives d'évolution. Si on n'obtient rien, il y aura d'autres mobilisations AED, d'autant plus que dans un établissement, en fait, quand toute la vie scolaire est en grève, ça handicape vraiment le bon fonctionnement de l'établissement.
2: Propos recueillis par Mylène Debac. Et une autre manifestation est prévue le 9 juin prochain pour soutenir les accompagnants d'élèves en situation de handicap. En tennis, la suite de Roland-Garros. Chez les dames, l'Ukrainienne Elina Svitolina, numéro 7 mondiale, a été battue par sa compatriote Marta Kostyuk, qui rejoint donc les demi-finales pour la première fois de sa carrière. Et chez les hommes, au programme ce soir, Joao Fonseca face à Jakub Mensik. Voilà pour l'actualité. Bonne fin de journée à tous.
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4: 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Alors qu'est-ce que ça donne côté météo chez nous, bien évidemment? Bon, bah écoutez, ce mardi, vous êtes peut-être pris quelques orages, oui, non, passé à côté, au travers, bon, dans tous les cas, avec la tombée de la nuit, ça se calme. Par contre, ça se rafraîchit, hein. Eh ouais, ça se rafraîchit bien et on va le sentir demain matin, les amis. Demain matin, au lever du jour, pas plus de 13 degrés en vallée du Rhône, avec un ciel... Allez, partagé entre nuages et éclaircies, c'est exactement ce type de temps que nous aurons toute la journée de ce mercredi, avec un petit mistral, 40 km/h et des températures maximales de l'ordre de 23 degrés. Jeudi, on attend le passage d'une nouvelle perturbation dans la journée, perturbation pluvieuse, avec des températures maximales fraîches, hein, pas plus de 22 à 23 degrés. Et ces températures, les amis, qui devraient remonter à partir du début de la semaine prochaine, puisqu'on attend le retour de l'anticyclone, et du coup, le soleil et des températures qui vont remonter, mais on ne parlera pas de canicule. Voilà, on sera très légèrement en dessus des normales saisonnières, on sera aux environs des 30 degrés dans un premier temps. Voilà, mais ça sera pour le début de la semaine prochaine et ça reste surtout à confirmer. Donc, le meilleur moyen, c'est de revenir nous voir sur radiozigzag.com, par exemple, podcast météo, sinon plusieurs fois par jour sur Zigzag, la radio. 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
2: Bonsoir à tous, l'essentiel de l'actualité. Les recherches se poursuivent dans le Gers pour retrouver Liana, 11 ans, disparue depuis vendredi. Les gendarmes indiquent avoir découvert plusieurs éléments actuellement en cours d'analyse. Un homme de 41 ans est placé en détention provisoire et mis en examen pour enlèvement et séquestration de mineurs de moins de 15 ans. La France vient de connaître le printemps le plus chaud jamais enregistré depuis le début des relevés en 1900. Selon Météo France, la température moyenne était d'environ 2 degrés au-dessus des normales entre le mois de mars et le mois de mai. Le pays a subi un important déficit de pluie avec 30% de précipitations en moins. Patrick Poivre d'Arvor est visé par deux nouvelles plaintes pour agression sexuelle. Deux femmes accusent l'ex-journaliste de faits commis entre 2001 et 2011 alors qu'elles avaient une vingtaine d'années et l'avaient rencontré dans un cadre professionnel. Au total, 13 femmes l'accusent de viol ou d'agression sexuelle. En tennis, la suite de Roland-Garros, chez les dames, l'Ukrainienne Elina Svitolina, numéro 7 mondiale, a été battue par sa compatriote Marta Kostyuk, qui rejoint donc les demi-finales pour la première fois de sa carrière. Et chez les hommes, au programme ce soir, Joao Fonseca face à Jakub Mencić.
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3: Bonjour à tous, dans l'actualité automoto du jour. Un changement obligatoire sur les voitures arrive dès le mois de juillet et beaucoup d'automobilistes vont le remarquer. Dès le 7 juillet prochain, un nouveau signal de freinage va s'imposer sur toutes les voitures neuves en Europe. Derrière ce clignotement inédit des feux stop se cache une obligation qui pourrait changer vos réflexes au volant. Dès le 7 juillet prochain, toutes les voitures neuves, catégories M1 et N1, immatriculées dans l'Union européenne, devront disposer d'un signal de freinage d'urgence clignotant. Ce dispositif, appelé Emergency Stop Signal, ESS, s'active uniquement lors d'un freinage brutal à plus de 50 km/h, alertant donc mieux les conducteurs qui suivent et réduisant les risques de collision. Ce changement fait partie du renforcement progressif de la sécurité routière imposé par le règlement européen. Les véhicules déjà immatriculés ne sont pas concernés par cette obligation. D'autres aides à la conduite deviendront également obligatoires sur les nouveaux modèles livrés à partir de cette même date. On se retrouve très vite avec d'autres actus automoto.
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1: Il est 18h.
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2: Bonsoir à tous, à la une de l'actualité. Les recherches se poursuivent dans le Gers pour retrouver Liana, 11 ans, disparue depuis vendredi. Les gendarmes indiquent avoir découvert plusieurs éléments actuellement en cours d'analyse. Près de 200 militaires restent mobilisés avec des moyens aériens, aquatiques et terrestres. Un homme de 41 ans est placé en détention provisoire et mis en examen pour enlèvement et séquestration de mineurs de moins de 15 ans. La France vient de connaître le printemps le plus chaud jamais enregistré depuis le début des relevés en 1900. Selon Météo France, la température moyenne était d'environ 2 degrés au-dessus des normales entre le mois de mars et le mois de mai. Le pays a subi un important déficit de pluie avec 30% de précipitations en moins. Patrick Poivre d'Arvor est visé par deux nouvelles plaintes pour agression sexuelle. Deux femmes accusent l'ex-journaliste de faits commis entre 2001 et 2011 alors qu'elles avaient une vingtaine d'années et l'avaient rencontré dans un cadre professionnel. Au total, 13 femmes l'accusent de viol ou d'agression sexuelle. Le groupe Auchan poursuit sa restructuration. Sur les 91 supermarchés mis en vente en janvier, le distributeur va en céder 72 à Intermarché, mais 17 enseignes restent sans repreneur. Les syndicats craignent désormais des fermetures et la suppression d'environ 1000 emplois. Les AED, assistants d'éducation, se sont mobilisés ce matin partout en France à l'appel de l'intersyndicale. Ils dénoncent la précarité de leur statut, des salaires trop faibles et un manque d'effectifs dans les établissements scolaires. On écoute Marion Dupré, secrétaire générale à la CGT Éducaction.
3: Ce qu'on demande là, en cette fin d'année, c'est des moyens pour la rentrée prochaine, hein, puisqu'il y a beaucoup d'établissements qui débordent un peu et dans lesquels les vies scolaires ne sont pas assez alimentées. On demande un véritable statut avec une grille salariale qui soit nationale et qui leur permette des perspectives d'évolution. Si on n'obtient rien, il y aura d'autres mobilisations AED, d'autant plus que dans un établissement, en fait, quand toute la vie scolaire est en grève, ça handicape vraiment le bon fonctionnement de l'établissement.
2: Propos recueillis par Mylène Debac. Et une autre manifestation est prévue le 9 juin prochain pour soutenir les accompagnants d'élèves en situation de handicap. En tennis, la suite de Roland-Garros. Chez les dames, l'Ukrainienne Elina Svitolina, numéro 7 mondiale, a été battue par sa compatriote Marta Kostyuk, qui rejoint donc les demi-finales pour la première fois de sa carrière. Et chez les hommes, au programme ce soir, Joao Fonseca face à Jakub Mencik. Voilà pour l'actualité. Bonne fin de journée à tous.
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4: Poignardé. Nous revoilà.
5: Salut à tous au cinéma cette semaine, Scary Movie. 26 ans après leur premier face-à-face avec un tueur masqué, les personnages emblématiques de la saga replongent dans une nouvelle spirale de gags sanglants, de références pop et de scènes totalement absurdes.
6: Maman, le Père Noël m'a offert un bout de bras découpé.
7: N'oublie pas de lui dire merci.
8: C'est quoi cette...
5: Le casting ne bouge pas, on retrouve Marlon Wayans, Sean Wayans et Anna Faris.
9: Au secours, s'il vous plaît, aidez-moi!
10: Pétasse, on est en pause! Alors va faire ta gym ailleurs, moi je reste ici à déguster mon falafel et mes coins de porc grillé. Bitch!
11: As the situation gets darker and darker, surrender now seems inevitable.
5: Allez, on change complètement de registre avec La bataille de Gaulle, l'âge de fer, on est en 1940. Le film signé Antonin Baudry retrace les débuts de la résistance et la naissance de l'appel du 18 juin.
12: Une seule bataille décidera de tout, et je vous la confie.
13: À partir de mon ordre de feu, celui qui n'attaquera pas l'ennemi, à chaque fois qu'il le peut, fera relever ton commandement.
12: Je n'ai pas d'autre option.
5: Côté casting, Simon Apkarian incarne Charles de Gaulle, Simon Russell Beale dans le rôle de Winston Churchill ou encore Benoît Magimel dans celui de Pierre Koenig. Voilà pour les sorties ciné. Bon film à la semaine prochaine.
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1: 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Alors qu'est-ce que ça donne côté météo chez nous, bien évidemment? Bon, bah écoutez, ce mardi, vous êtes peut-être pris quelques orages, oui, non, passé à côté, au travers, bon, dans tous les cas, avec la tombée de la nuit, ça se calme. Par contre, ça se rafraîchit, hein. Eh ouais, ça se rafraîchit bien et on va le sentir demain matin, les amis. Demain matin, au lever du jour, pas plus de 13 degrés en vallée du Rhône, avec un ciel... Allez, partagé entre nuages et éclaircies, c'est exactement ce type de temps que nous aurons toute la journée de ce mercredi, avec un petit mistral, 40 km/h et des températures maximales de l'ordre de 23 degrés. Jeudi, on attend le passage d'une nouvelle perturbation dans la journée, perturbation pluvieuse, avec des températures maximales fraîches, hein, pas plus de 22 à 23 degrés. Et ces températures, les amis, qui devraient remonter à partir du début de la semaine prochaine, puisqu'on attend le retour de l'anticyclone, et du coup, le soleil et des températures qui vont remonter, mais on ne parlera pas de canicule. Voilà, on sera très légèrement en dessus des normales saisonnières, on sera aux environs des 30 degrés dans un premier temps. Voilà, mais ça sera pour le début de la semaine prochaine et ça reste surtout à confirmer. Donc, le meilleur moyen, c'est de revenir nous voir sur radiozigzag.com, par exemple, podcast météo, sinon plusieurs fois par jour sur Zigzag, la radio. 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
2: Bonsoir à tous, à la une de l'actualité. Les recherches se poursuivent dans le Gers pour retrouver Liana, 11 ans, disparue depuis vendredi. Les gendarmes indiquent avoir découvert plusieurs éléments actuellement en cours d'analyse. Près de 200 militaires restent mobilisés avec des moyens aériens, aquatiques et terrestres. Un homme de 41 ans est placé en détention provisoire et mis en examen pour enlèvement et séquestration de mineurs de moins de 15 ans. La France vient de connaître le printemps le plus chaud jamais enregistré depuis le début des relevés en 1900. Selon Météo France, la température moyenne était d'environ 2 degrés au-dessus des normales entre le mois de mars et le mois de mai. Le pays a subi un important déficit de pluie avec 30% de précipitations en moins. Patrick Poivre d'Arvor est visé par deux nouvelles plaintes pour agression sexuelle. Deux femmes accusent l'ex-journaliste de faits commis entre 2001 et 2011 alors qu'elles avaient une vingtaine d'années et l'avaient rencontré dans un cadre professionnel. Au total, 13 femmes l'accusent de viol ou d'agression sexuelle. Le groupe Auchan poursuit sa restructuration. Sur les 91 supermarchés mis en vente en janvier, le distributeur va en céder 72 à Intermarché, mais 17 enseignes restent sans repreneur. Les syndicats craignent désormais des fermetures et la suppression d'environ 1000 emplois. Les AED, assistants d'éducation, se sont mobilisés ce matin partout en France à l'appel de l'intersyndicale. Ils dénoncent la précarité de leur statut, des salaires trop faibles et un manque d'effectifs dans les établissements scolaires. On écoute Marion Dupré, secrétaire générale à la CGT Éducaction.
3: Ce qu'on demande là, en cette fin d'année, c'est des moyens pour la rentrée prochaine, hein, puisqu'il y a beaucoup d'établissements qui débordent un peu et dans lesquels les vies scolaires ne sont pas assez alimentées. On demande un véritable statut avec une grille salariale qui soit nationale et qui leur permette des perspectives d'évolution. Si on n'obtient rien, il y aura d'autres mobilisations AED, d'autant plus que dans un établissement, en fait, quand toute la vie scolaire est en grève, ça handicape vraiment le bon fonctionnement de l'établissement.
2: Propos recueillis par Mylène Desbacs. Et une autre manifestation est prévue le 9 juin prochain pour soutenir les accompagnants d'élèves en situation de handicap. En tennis, la suite de Roland-Garros. Chez les dames, l'Ukrainienne Elina Svitolina, numéro 7 mondiale, a été battue par sa compatriote Marta Kostyuk, qui rejoint donc les demi-finales pour la première fois de sa carrière. Et chez les hommes, au programme ce soir, Joao Fonseca face à Jakub Mencik. Voilà pour l'actualité. Bonne fin de journée à tous.
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6: Nous sommes aujourd'hui le 2 juin. Multiple championne de France, championne d'Europe du 400 mètres nage libre, la nageuse Coralie Balmy a récolté le bronze aux Jeux Olympiques de Londres en 2012 et lors des Mondiaux de Barcelone en 2013 avec le relais 4 x 200 mètres de l'équipe de France. La championne antillaise est née le 2 juin 1987 en Martinique. Et ben moi je vous propose également pour le portrait du jour de rester dans les bassins. Restons dans l'eau et partons du côté de Freidorf, une petite contrée à la périphérie de la ville roumaine actuelle de Timișoara. Là naquit le 2 juin 1904 un certain Johnny Westmuller. Lui et sa famille s'installeront plus tard aux États-Unis alors qu'il n'a que quelques mois. Johnny n'a pas une enfance très simple. Il a 8-9 ans quand on lui diagnostique la poliomyélite. Afin de contrer cette pathologie, on lui conseille de s'adonner à la natation. Il va s'avérer être un talentueux dompteur des flots, le jeune Westmuller, tellement bon qu'il se rétablit de la polio, mais surtout devient l'un des meilleurs nageurs des États-Unis. En 1922, il devient même le premier homme à passer sous la barre de la minute sur le 100 mètres nage libre, une référence entre autres qui le permet de rêver des Jeux Olympiques. Problème, Johnny est apatride. En effet, certes, il est reconnu comme un grand talent aux États-Unis, mais d'un point de vue administratif, son pays natal n'existant plus, il ne peut représenter pleinement une nation. De la perspective des Jeux Olympiques de Paris en 1924, il monte un stratagème en compagnie de son frère cadet Peter, lui qui est né aux États-Unis. Alors Johnny devient Peter et participe aux JO pour les USA. Bien lui en a pris, puisque Westmuller va illuminer tout son monde. Médaille d'or sur le 100 mètres nage libre, le 400 mètres nage libre, le relais 4 x 200 mètres, une triple performance qui fait de lui la star des Jeux. Et à Paris, on n'oublie surtout pas sa médaille de bronze acquise avec l'équipe américaine de waterpolo. En 1928 à Amsterdam, voilà deux nouvelles breloques dorées sur le 100 mètres nage libre et le relais. Une carrière olympique pleinement réussie, qu'une autre s'ouvre à lui, et ce sera devant les caméras et les projecteurs de cinéma. Au début des années 30, il est en effet choisi pour incarner Tarzan, une carrière d'acteur qui va lui permettre d'accéder à la postérité. Johnny Westmuller nous laisse orphelin de ses nombreux talents en 1984. Quant à nous, on se retrouve demain pour le portrait d'un très grand boxeur. Il s'agit ni plus ni moins de Mohamed Ali. Mais on se dit à demain, surtout pour d'autres histoires d'un jour, avec Mémoire Sport.
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6: On se retrouve au quotidien pour Histoire d'un jour, votre éphéméride sportif sur l'antenne de Radio Zigzag. 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
3: Combien de déclarations de revenus faire en cas de changement de situation en cours d'année et surtout, que faire? Alors, s'il y a mariage ou conclusion d'un PACS, cette déclaration doit comporter l'ensemble des revenus et des charges des deux membres du couple pour l'année entière. À noter, vous pouvez aussi opter pour une imposition séparée. Cette option est irrévocable et ne vaut que pour l'imposition des revenus de l'année du mariage ou de la conclusion du PACS. Chacun des conjoints dépose alors une déclaration à son seul nom avec ses revenus et ses charges pour l'année entière. Sauf si vous déclarez vos revenus en ligne, vous devez déposer la déclaration au Centre des finances publiques de votre domicile conjugal. En cas de divorce ou de séparation, chaque ex-conjoint doit déposer une déclaration avec ses revenus et ses charges pour l'année entière. Sauf si vous déclarez vos revenus en ligne, là aussi chaque conjoint, ex-conjoint plus précisément, doit déposer sa déclaration au Centre des finances publiques, mais attention, de l'ancien domicile conjugal. L'adresse est indiquée sur la déclaration pré-imprimée reçue. Si nécessaire, vous devez indiquer votre nouvelle adresse. Enfin, l'année du décès de votre conjoint, vous avez deux déclarations à remplir. Une déclaration pour le couple et une déclaration pour le conjoint survivant. Vous devez effectuer les deux déclarations à la date normale de dépôt des déclarations de revenus. Ainsi, la déclaration des revenus perçus en 2013 sera déposée en juin 2014, voire même en mai, donc on est en plein dans l'actualité. Si la succession n'est pas liquidée à la date d'envoi de la déclaration, vous pouvez demander au notaire chargé de la succession de souscrire à votre place la déclaration de revenus. Quelle que soit votre situation, vous pouvez choisir de déclarer vos revenus en ligne ou en utilisant les formulaires pré-imprimés reçus. Pour vous aider, vous pouvez consulter la notice explicative ainsi que le guide de l'impôt sur le revenu.
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1: Il est 19h.
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1: Exposition au Musée européen de l'aviation de chasse du 7 février au 20 septembre. Avec Elle contre elle, l'aviation au féminin. Cette exposition met en lumière ces femmes courageuses qui ont sillonné les cieux et marqué l'histoire de l'aviation. Au début du XXe siècle, alors que l'aviation en était à ses premiers battements d'ailes, des femmes ont choisi de s'élever au-delà des normes sociales pour conquérir le ciel. Contre les préjugés, les obstacles administratifs et l'incrédulité de leurs contemporains, elles ont décollé, parfois au péril de leur vie, pour démontrer que le vol n'avait pas de genre. Cette exposition rend hommage à ces pionnières, aventurières, intrépides, savantes et passionnées, techniciennes ingénieuses et pilotes d'exception. À travers des photographies d'époque et des archives, il est retracé le parcours de 20 femmes, avec les traces indélébiles qu'elles ont laissées dans l'histoire de l'aviation. En célébrant ces femmes du ciel, nous réhabilitons leur place et rappelons que l'histoire de l'aviation est aussi profondément une histoire d'audace féminine. Allez donc voir cette exposition au Musée européen de l'aviation de chasse de Montélimar. C'est du 7 février au 20 septembre. Toutes les infos sur mecmtl.com.
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2: 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Pour plus d'informations, téléphonez au 04 75 85 16 22. 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Le samedi 13 juin dès 19h, la vallée de la Gervanne va vibrer.
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4: Cette semaine, les amis, ouais, cette semaine, et pour la 6e édition, c'est la fête de la radio. 6e édition de cet événement national qui se tiendra le jeudi 4 et le vendredi 5 juin. Pour rappel, la fête de la radio se tient chaque année le premier jeudi et vendredi de juin. Cette célébration nationale de la radio vise à honorer et à reconnaître la valeur de ce média sous toutes ses formes. Alors la FM, comme Zigzag, le DAB, les web radios, l'écoute en ligne, le podcast, enfin, etc., etc. L'édition 2026 mettra particulièrement en lumière deux enjeux essentiels pour l'avenir de la radio, à savoir le déploiement du DAB, la radio numérique, qu'on aime ou qu'on n'aime pas, et puis également le MI, c'est l'éducation aux médias et à l'information. Une information vraie, un média unique, et surtout très proche de ses auditeurs. Cette fête de la radio a été initiée en 2020 par le président de l'ARCOM, Roch Olivier Maistre, et cette initiative est devenue un événement annuel incontournable qui célèbre la richesse et la diversité dans le paysage radiophonique français. En fait, heureusement que la radio est là, c'est de la diversité, mais c'est également le choix. Radio Zigzag, c'est une radio locale, puisque chaque radio locale, nationale, associative, comme Zigzag, publique, privée, musicale, généraliste ou thématique, est invitée donc à s'approprier cette fête en organisant ses propres événements. Et justement, il y aura un événement spécial pour Radio Zigzag, ça sera ce vendredi sur Radio Zigzag, ce vendredi 5 juin, un Zigzag Café spécial fête de la radio avec d'énormes surprises, d'énormes anecdotes, et surtout, d'énormes souvenirs. 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
2: Et dans le cadre du festival de printemps, ce 12 juin à Romans-sur-Isère, un concert avec les Requiem de Forêt, avec un chœur, un orchestre et un orgue. Venez donc nombreux ce 12 juin, c'est à 20h30, aux 3 places Maurice Faure à Romans-sur-Isère. Toutes les infos sur orguesaintbarnard.unblog.fr. Spectacle ce 2 juin à Émeux avec Entre deux rives. Ce spectacle raconte l'histoire de deux jeunes femmes qui entreprennent une traversée de l'Atlantique à la voile. Une lecture théâtralisée et chant, c'est l'histoire réellement vécue par les deux artistes navigatrices qui partagent leur aventure. Il est question de leur prise de rôle au sein d'un équipage masculin, dans le cadre d'un monde où les femmes ont encore du mal à trouver leur place. Une lutte malgré tout joyeuse, où l'humour est de mise. Il est aussi question plus largement de leur prise de pouvoir sur leur propre vie, et au milieu de l'océan, c'est l'horizon et un sillon tracé par leur choix. Un voyage initiatique où vous assisterez à la sortie de l'enfance des protagonistes et leur prise d'autonomie. Autrice et interprète Fanny Viano et Flor Viano pour ce spectacle Entre deux rives, ce 2 juin, c'est à 20h, aux 30 places du Souvenir à Émeux. Plus d'infos sur compagnie-infusion.com.
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1: Chers auditeurs, bonjour. Aujourd'hui, nous accueillons Philippe Monod, directeur du restaurant Éthique et Croque à Valence et Romans. Bonjour Philippe.
2: Bonjour. Alors déjà, juste petite précision, moi je suis directeur du site de Romans. En fait, on a deux sites, comme vous l'avez dit, Valence et Romans. Donc Éthique et Croque, c'est la marque commerciale des restaurants de l'association ADAPI de la Drôme, l'association qui accompagne des personnes en situation de handicap. Parmi les établissements gérés par l'association, il y a des ESAT, donc c'est des établissements et services d'accompagnement par le travail qui proposent une activité professionnelle à des travailleurs en situation de handicap. Pour ce qui nous concerne, on en a un à Valence, rue de la Forêt, et un à Romans, avenue de la Déportation. Et c'est donc les vitrines de ces deux ESAT, là, sur la partie restauration, qui est ouverte à tout public.
1: Et comment est née l'idée du restaurant et qu'est-ce qui le rend différent d'un restaurant classique ?
2: Pour ce qui concerne Romans, l'idée est née en 1986. Il y avait déjà un ESAT qui était basé dans le village de Trieur, avec des activités de sous-traitance, c'est souvent le cas dans les ESAT. Et puis il y avait une baisse de l'activité et le directeur de l'époque s'est dit ben, « Tiens, on va essayer de faire une offre de restauration et en plus de le faire en ville. » Donc c'est comme ça qu'est né le restaurant qui s'appelle la Salamande, qui est bien connue des Romanais, qui était située pas très loin d'où on est, là, au rond-point, et qui a commencé en 1986 qui s'est jamais arrêté depuis. Le projet, c'est vraiment de l'intégration dans la ville en faisant côtoyer les clients extérieurs et tous les travailleurs de l'ESAT, puisque ceux qui travaillent dans les activités de sous-traitance et autres, espaces verts, etc., déjeunent aussi dans la même salle. Donc là, il y a vraiment une mixité des publics dans ça. Donc c'était ça le pari au départ, et ça a fonctionné à merveille.
1: Pouvez-vous nous parler de l'équipe justement qui travaille ici au quotidien ?
2: L'équipe est assez importante. On a 26 personnes, 29 personnes même. On a un prestataire de service qui s'appelle Accent des Confluences avec 3 salariés à temps plein. Il y a un chef gérant, un cuisinier, une pâtissière. Côté ADAPI, on a une équipe éducative avec 3 salariés, un moniteur d'atelier, accompagnant et une brigade de 23 travailleurs en situation de handicap. Donc c'est une grosse machine parce que sur Romans, on fait à peu près 400 repas par jour.
1: Justement, en parlant de repas, comment élaborez-vous vos menus et travaillez-vous avec des produits locaux et de saison ?
2: C'est des menus qui sont élaborés avec des cycles de 5 semaines qui changent tous les 3 mois pour coller aux saisons. Grande majorité légumes frais, des produits français. Et pour les produits locaux, on va tous les citer, mais on a surtout le bleu du Vercors, les ravioles du Dauphiné, les caillettes et puis les fruits et légumes aussi locaux. Et voilà, l'idée, c'est vraiment d'être sur des produits de saison.
1: Y a-t-il un plat ou un dessert qui est particulièrement apprécié par vos clients ?
2: Les plats en sauce, on a des fricassés de volaille, les sautés de porc aux olives, au caramel, ça revient assez souvent. Enfin, ça revient assez souvent dans la bouche des clients. Et les originales, mais les frites, ça plaît. Ça, c'est très demandé. Et puis, on a une particularité aussi, c'est des desserts qui sont faits maison par la pâtissière Sandra. Il y a la crème aux œufs, les tiramisu, la tarte tatin, tarte coco, ananas rôti, ça, c'est des choses qui plaisent beaucoup.
1: Ça donne envie, hein ?
2: Ouais, non, franchement, ils sont appétissants et puis c'est vraiment fait ici. Hein. Et quand je dis fait par la pâtissière, effectivement, c'est la pâtissière accompagnée de travailleurs en situation de handicap, bien évidemment.
1: Oui, bien sûr.
2: Ils sont à tous les moments, en fait, du travail de cette activité de restauration, hein, c'est-à-dire depuis l'élaboration, la production, la plonge, le service, la caisse, voilà, ils sont vraiment partout dans tous les postes.
1: Ouais, bah c'est vraiment centré sur l'inclusion, vraiment un vrai travail en équipe.
2: C'est exactement ça, c'est l'objet social de l'ESAT, tout à fait.
1: Avez-vous des projets ou des envies de développement ?
2: On développe sur Romans donc un snack avec une offre différenciée, avec des grandes salades repas, salade César, salade Vercors, des pinsas, des gratins de ravioles, donc ça on aimerait le développer plus, voir aussi faire à emporter, ce qui est un petit peu embryonnaire aujourd'hui chez nous. Mais c'est vrai qu'on a beaucoup de concurrence aussi sur le secteur, avec à l'avenir le changement de nom de l'ESAT, enfin du restaurant de l'ESAT de Saint-Vallier, qui s'appelle aujourd'hui Katinov et qui devrait dans un avenir proche devenir aussi Éthique et Croque.
1: Pour terminer, Philippe, si vous devriez résumer Éthique et Croque en une seule phrase.
2: Alors en une seule phrase, moi je dirais qu'Éthique et Croque, c'est un lieu de partage, on y vient comme on est et on y est bien. Alors déjà, le lieu est beau, je pense qu'on peut le dire objectivement, mais surtout, les gens sont vraiment très accueillants et toujours aux petits soins pour le client. Et je pense que ça, c'est un vrai plus qui est toujours reconnu, qui ressort régulièrement dans les enquêtes.
1: Eh ben, merci beaucoup, Philippe, pour cet échange. Donc on retient qu'Étiquet Croc est bien plus qu'un restaurant, c'est vraiment un lieu de partage, d'inclusion et de convivialité. Et ben, si vous êtes de passage à Valence ou à Romans, n'hésitez pas à venir découvrir cette belle initiative par vous-même.
2: Avec grand plaisir, ouais. Avec ou sans réservation.
1: Ok, ça marche. Et ouvert tous les midis, c'est bien ça?
2: Tous les midis, oui, c'est vrai que j'ai pas précisé, tous les midis, ouais. Du lundi au vendredi.
1: Et ben c'est bien noté pour nous et pour les auditeurs. À bientôt Philippe.
2: À bientôt, merci beaucoup.
1: Merci.
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3: Et il est temps de retrouver notre sélection des offres d'emploi du jour avec nos partenaires Andromardèche. France Travail à Annonay recherche employés de rayon fruits et légumes, poste pour homme ou femme, c'est pour un CDI de 36h45 hebdomadaire. Vous serez chargé de réceptionner et de vérifier les produits, d'assurer l'approvisionnement du rayon, de disposer les produits, d'accueillir et conseiller les clients, répondre aux questions sur l'origine des produits et participer aux inventaires. Une expérience de 6 mois serait la bienvenue pour ce CDI de 36h45 hebdomadaire, lieu de travail le CS. SF à Davézieux. France Travail au Bonnard recherche agent technique contractuel, homme ou femme, c'est pour un CDD de 3 mois, renouvelable pour 20 heures hebdomadaires. Vos missions, service cantine, respect des règles d'hygiène et de sécurité alimentaire, l'entretien des locaux scolaires et des espaces communs, ainsi que la garderie également possible. Une expérience en cantine, garderie ou entretien serait souhaitée, mais les débutants motivés sont acceptés. Aptitude physique pour tâches de manutention légère et casier judiciaire compatible avec le travail auprès d'enfants pour ce CDD de 3 mois renouvelable de 20 heures hebdomadaires, lieu de travail à la mairie de Saint-Sernin. France Travail Privat recherche secrétaire médical service imagerie, homme ou femme. C'est pour un CDD de 3 mois, de 35 heures hebdomadaires. Vos missions, accueil physique, vérification d'identité, accueil téléphonique, gestion de l'agenda des consultations, gestion des rendez-vous, alimentation du DPI, ouverture et tri du courrier, frappe des comptes rendus d'imagerie et mise à jour des tableaux de service des médecins. Une expérience de 24 mois est demandée pour ce CDD de 3 mois, de 35 heures hebdomadaires. Lieu de travail, le centre hospitalier de Privas. France Travail Pierre Latte recherche pâtissier ou pâtissière, c'est pour un CDI de 35 heures hebdomadaires. Dans le cadre d'un accroissement d'activité, vous intégrerez une entreprise familiale. Vous êtes autonome en pâtisserie, maîtrisez les différentes techniques de fabrication. Vous êtes dynamique, motivé et créatif. Une expérience d'au moins 2 ans serait souhaitable en pâtisserie ou diplôme souhaité. Pour ce CDI de 35 heures hebdomadaires, lieu de travail pâtisserie Souvidier à Bourg-Saint-Andéol. France Travail tournant sur une recherche cueilleur de fruits, homme ou femme, c'est pour un contrat de travail saisonnier de 1 mois, de 35 heures hebdomadaires, et c'est la cueillette des abricots, et ce à partir du 15 juin. Les débutants sont acceptés pour ce travail saisonnier de 1 mois, de 35 heures hebdomadaires, lieu de travail béton Nicolas à Lamps.
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1: Soutien numérique et administratif pour tous. La maison citoyenne Noël Guichard à Romans propose aux habitants différents ateliers pour les accompagner dans leurs démarches administratives les jeudis et vendredis matins. Gaëlle Varcarcel, accompagnée de deux bénévoles numériques, anime ces ateliers. L'association propose également les mercredis matins des permanences d'écrivains publics. Marie-Laure Cros apporte une aide administrative, rédige les courriers et accompagne pour la consultation numérique des droits et démarches. Plus d'infos auprès de la maison citoyenne Noël Guichard, qui est située place Hector Berlioz à Romans, au 04 75 71 21 28.
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2: Partons aujourd'hui dans notre chronique des sorties incontournables vers Claisle en rando-train pour admirer les facettes du Mont Aiguille. Une boucle pleine de surprises sous le regard du Mont Aiguille. Ambiance forestière et champêtre pour cette randonnée avec d'inoubliables découvertes en chemin. Le viaduc de Darn, le hameau de Trézanne et sa chapelle, celui de Rutière et de son château, le site de Pierre Corneille ainsi que de magnifiques points de vue pour contempler le Mont Aiguille. Départ et arrivée à la gare de Claisle, 11,2 km qui demanderont environ 4 heures pour cette boucle qui a un dénivelé de 508 mètres, une randonnée considérée comme de niveau moyen. Bonne randonnée à vous.
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0: Et du 12 au 14 juin à Chabeuil, ce sera les rencontres tinténophiles avec Voyage spatio-temporel en fusée. Le thème de l'édition 2026 des rencontres tinténophiles s'articulera en effet autour de la fusée. Exposition prestigieuse, son et lumière, banquet gaulois, bourse tinténophile, carnaval. Beaucoup de temps fort à partager tout le week-end. Parti en 2023 des Flandennes, avec à son bord les personnages d'Objectif Lune et Doc d'Emmett Brown, héros de Retour vers le futur, sera de retour deux missions expérimentales spatio-temporelles. On y apprendra que l'équipage est parti à la rencontre des héros du journal de Tintin, qui fêtera en 2026 son 80e anniversaire, et que la fusée a traversé différentes époques. Son atterrissage, qui est prévu le vendredi, sera marqué par deux grandes journées de rencontres tintinophiles et multi-BD, mais la fusée trouvera-t-elle bien son époque? Elle pourrait, qui sait, atterrir sur la colline La Gontarde, au riche passé, où de mystérieux phénomènes pourraient intervenir. Et pour le programme, tout le week-end, exposition prestigieuse, vendredi 12 à 21h, un son et lumière, samedi 13 à 20h, un banquet gaulois animé par le groupe de Celtic Rock La Taverne, et le dimanche 14 à 15h, le carnaval des 80 ans du journal de Tintin. C'est donc du 12 au 14 juin à Chabeuil. Et c'est 12 et 13 juin à Charmes-sur-l'Herbas, un anniversaire, celui de Festicorne, des 25 ans. Venez donc fêter ses 25 ans de Mille et une cornes et profiter d'une parenthèse musicale avec au programme le vendredi 12 Madame Berthe ainsi que DJ G2 Event, et pour le samedi 13 The Tigers et Va-nu-pied pour ce 25e anniversaire. C'est 12 et 13 juin au Mille et une cornes à Charmes-sur-l'Herbas. Attention, il est prudent de réserver auprès du 09 74 60 76 66 77.
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1: Aujourd'hui, dans notre chronique des sites incontournables, partons du côté du Palais des Bonbons du Nougat et des Souvenirs à Montélimar. Sur un site de 11 000 mètres carrés, découvrez dans une promenade gourmande et ludique 2600 mètres carrés dédiés au monde de l'enfance et aux souvenirs. Notre fabrique où est cuisiné le nougat, la maison des jouets, le village provençal en santon, l'air national 7 avec ses voitures, décors, films et photos racontant l'histoire mythique de la route bleue, ainsi que le monde des poupées et poupons avec ses 3300 enfants. Depuis 2020, il y a également à découvrir le monde des automates, les trains miniatures, ou encore le diorama du Tour de France 1961, l'érable Qui es-tu ? Le palais des bonbons du nougat et des souvenirs, c'est aussi Badaboom, un parc de jeux indoor pour enfants, un espace immense extérieur arboré avec jeux, mini-fermes, volières, espaces pique-nique, bars et restaurants et bien plus encore. Le palais des bonbons du nougat et des souvenirs est ouvert toute l'année, sauf le 25 décembre et le 1er janvier. Tous les lundis 14h-18h30 et puis du mardi au dimanche 10h-12h30-14h-18h30. Pour plus d'infos sur le Palais des Bonbons, vous pouvez surfer sur le site au www.palais-bonbons.com et également contacter le 04 75 50 62 66.
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0: Un concert avec Emerald & Co, c'est ce 6 juin à Romans-sur-Isère. D'origine romanaise, Emerald & Co reprend depuis maintenant 5 ans des tubes de Michel Berger, France Gall ou encore Véronique Sanson sur des accords de leur production. Ils seront à l'atelier Tauros pour le plus grand plaisir de vos oreilles ce 6 juin. Plongé dans l'univers envoûtant, un groupe de musique qui transcende les frontières entre l'art et l'émotion, leur racine musicale, puise leur énergie dans la chanson française. Ils seront donc ce 6 juin à partir de 20h au 16 avenue Jean Moulin à Romans-sur-Isère aux ateliers Tauros pour un concert exceptionnel. Une balade au parc François Mitterrand, c'est ce 7 juin à Romans-sur-Isère dans le cadre des rendez-vous au jardin. Petit écrin de nature en ville, le belvédère Saint-Romain offre un point de vue extraordinaire sur l'Isère. Une visite où géologie, architecture et histoire s'entremêlent pour mieux comprendre l'aménagement paysager de ce parc et son intégration dans son environnement. C'est ce 7 juin. Le rendez-vous est fixé à 14h30, quai Saint-Clair, à Romans-sur-Isère. Et pour en savoir plus, valenceromansaglo.fr.
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1: Il est 20h.
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2: 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Alors qu'est-ce que ça donne côté météo chez nous, bien évidemment? Bon, bah écoutez, ce mardi, vous êtes peut-être pris quelques orages, oui, non, passé à côté, au travers, bon, dans tous les cas, avec la tombée de la nuit, ça se calme. Par contre, ça se rafraîchit, hein. Eh ouais, ça se rafraîchit bien et on va le sentir demain matin, les amis. Demain matin, au lever du jour, pas plus de 13 degrés en vallée du Rhône, avec un ciel... Allez, partagez entre nuages et éclaircies, c'est exactement ce type de temps que nous aurons toute la journée de ce mercredi, avec un petit mistral, 40 km/h et des températures maximales de l'ordre de 23 degrés. Jeudi, on attend le passage d'une nouvelle perturbation dans la journée, perturbation pluvieuse, avec des températures maximales fraîches, hein, pas plus de 22 à 23 degrés. Et ces températures, les amis, qui devraient remonter à partir du début de la semaine prochaine, puisqu'on attend le retour de l'anticyclone, et du coup, le soleil et des températures qui vont remonter, mais on ne parlera pas de canicule. Voilà, on sera très légèrement en dessus des normales saisonnières, on sera aux environs des 30 degrés dans un premier temps. Voilà, mais ça sera pour le début de la semaine prochaine et ça reste surtout à confirmer. Donc, le meilleur moyen, c'est de revenir nous voir sur radiozigzag.com, par exemple, podcast météo, sinon plusieurs fois par jour sur Zigzag, la radio. 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
2: Et aujourd'hui, je vous invite à partir à la découverte du bateau à roues. On pourrait aisément se croire sur le Mississippi, et c'est pourtant à Saint-Nazaire, en Royan, que ce bateau panoramique vous embarque pour une balade où l'on prend le temps d'écouter l'histoire de la vie d'antan, quand l'Isère était encore parcourue par les mariniers. Une parenthèse pour observer la faune, la flore et le patrimoine bâti, avec une toile de fond, le massif du Vercors. Le bateau à roues, c'est aux 2-3 places des Fontaines de Thaïs, à Saint-Nazaire, en Royan. Toutes les infos sur visite-nature-vercors.com.
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1: Le musée de Valence Art et Archéologie vous propose sa toute nouvelle exposition Hubert Robert et Fragonard, le sentiment de la nature. Et vous pourrez visiter cette exposition jusqu'au 21 juin. Entre observation et imaginaire, Hubert Robert et Jean-Honoré Fragonard ont fait de la nature un espace d'émotion et de liberté. Au travers de près de 80 œuvres, peintures, gravures et dessins, cette grande exposition explore le dialogue artistique de ces deux grands peintres du XVIIIe siècle, leur sensibilité pour le paysage et la fascination commune qui les a liés tout au long de leur vie. C'est donc jusqu'au 21 juin au musée de Valence. Et pour en savoir plus, museedevalence.fr.
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0: Vous connaissez?
1: Vous voulez chanter avec moi?
0: C'est pas l'homme qui prend la mer.
1: Non.
0: Alors bravo, vous me dites que vous connaissez, vous oubliez le tatatin. Ah si, c'est pas l'homme qui prend la mer, c'est la mer qui prend l'homme, tatatin.
1: Moi la mer.
0: Allez, on recommence. Faisez gaffe. 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
1: Ça, c'est les choristes.

0: Balade nature ce 5 juin avec les canots de Bourg-les-Valences. Venez donc flâner dans les quartiers de Chaudy et du Vieux-Bourg le long des canaux et découvrez ces témoins du passé artisanal et industriel de la ville, aujourd'hui devenu de véritables réservoirs de biodiversité. Cette visite mêle la découverte de ce patrimoine naturel au patrimoine historique de Bourg-les-Valences. Ce 5 juin, un rendez-vous jardin avec Michel Géranian. Le rendez-vous est fixé à 17h, rue de Chaudy à Bourg-les-Valences. Toutes les infos et les résas sur valenceromanaglo.fr. Troisième édition de Champos Festilac Trail, c'est 6 et 7 juin au lac de Champos à Saint-Donat-sur-l'Herbasse, avec pour le 6 juin un trail de 16 et 7 km à partir de 16h, le 7 juin un trail de 21 km à partir de 8h30 et de 30 km à partir de 8h, circuit d'hiver et ombragé, c'est 6 et 7 juin au lac de Champos de Saint-Donat-sur-l'Herbasse. Toutes les infos sur news.sportandconnect.com.
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1: Et aujourd'hui, découvrons Imanis Creatura, le roman de Thierry Roubi aux éditions du Chapitre. En mai 1947, un village d'Ardèche est plongé dans l'horreur après la mort d'un enfant dévoré par une bête étrange. Très rapidement, isolé à la suite d'un éboulement, l'unique route d'accès est impraticable, recouverte de pierres et de branchages. Livrés à eux-mêmes, les habitants règlent leur compte en luttant contre une légende ancestrale qui refait surface et devient tout à coup bien réelle. La mort rôde partout dans la commune, le passé rattrape le présent et ouvre les portes de l'enfer. Retrouvez Imanis Creatura dans vos librairies et dans vos plateformes Marketplace, également en commande sur Amazon, Cultura, De Citre, La Fnac et Chapitre.com au tarif de 21,90€ et en version brochée à 7,99€ en version numérique.
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1: Communiqué de la ville de Valence avec les travaux des jardins de la cathédrale en time-lapse. Les jardins de la cathédrale ont ouvert au public ce 7 mai. Ils connaissent déjà un franc succès avec de nombreux visiteurs qui viennent profiter de la quiétude et de la beauté du lieu. Et vous pouvez revivre les étapes de la construction en visionnant ce time-lapse de ce chantier colossal. 11 mois de prouesse technique pour consolider le site avec 240 clous de 6 à 9 mètres de long et 100 micropieux s'enfonçant entre 6 et 11 mètres de profondeur afin d'assurer une stabilité parfaite. Et donc, pour visionner ce timelapse, rendez-vous sur valence.fr.
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2: Peut-être qu'on n'est pas si différents, mais qui sait.

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1: Et du 12 au 14 juin à Chabeuil, ce sera les rencontres tinténophiles avec Voyage spatio-temporel en fusée. Le thème de l'édition 2026 des rencontres tinténophiles s'articulera en effet autour de la fusée. Exposition prestigieuse, son et lumière, banquet gaulois, bourse tinténophile, carnaval. Beaucoup de temps fort à partager tout le week-end. Parti en 2023 des Flandennes, avec à son bord les personnages d'Objectif Lune et Doc d'Emmett Brown, héros de Retour vers le futur, sera de retour deux missions expérimentales spatio-temporelles. On y apprendra que l'équipage est parti à la rencontre des héros du journal de Tintin, qui fêtera en 2026 son 80e anniversaire, et que la fusée a traversé différentes époques. Son atterrissage, qui est prévu le vendredi, sera marqué par deux grandes journées de rencontres tintinophiles et multi-BD, mais la fusée trouvera-t-elle bien son époque? Elle pourrait, qui sait, atterrir sur la colline La Gontarde, au riche passé, où de mystérieux phénomènes pourraient intervenir. Et pour le programme, tout le week-end, exposition prestigieuse, vendredi 12 à 21h un son et lumière, samedi 13 à 20h un banquet gaulois animé par le groupe de Celtic Rock La Taverne, et le dimanche 14 à 15h le carnaval des 80 ans du journal de Tintin. C'est donc du 12 au 14 juin à Chabeuil. Spectacle ce 2 juin à Émeu avec Entre deux rives. Ce spectacle raconte l'histoire de deux jeunes femmes qui entreprennent une traversée de l'Atlantique à la voile. Une lecture théâtralisée et chant, c'est l'histoire réellement vécue par les deux artistes navigatrices qui partagent leur aventure. Il est question de leur prise de rôle au sein de l'équipage masculin, dans le cadre d'un monde où les femmes ont encore du mal à trouver leur place. Une lutte malgré tout joyeuse, où l'humour est de mise. Il est aussi question, plus largement, de leur prise de pouvoir sur leur propre vie, et au milieu de l'océan, c'est l'horizon et un sillon tracé par leur choix. Un voyage initiatique où vous assisterez à la sortie de l'enfance des protagonistes et leur prise d'autonomie. Autrice et interprète Fanny Viano et Flore Viano pour ce spectacle Entre deux rives, ce 2 juin, c'est à 20h au 30 Place du Souvenir à Émeu. Plus d'infos sur compagnie-infusion.com.
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1: Allez, on embarque aujourd'hui du côté de Sols, la petite ville de Sols-sur-Rhône. Petite ville en plein essor sur la Nationale 7, Sols-sur-Rhône est une halte confortable vers la Provence. Châteaux et demeures historiques, sites naturels remarquables y côtoient structures modernes et entreprises de pointe. Située au bord de la route Nationale 7, la commune de Sols-sur-Rhône est composée de terres agricoles, zones industrielles et artisanales, ainsi que de zones urbanisées. Sols-sur-Rhône se distingue par une activité économique remarquable. Plus de 80 entreprises de production ou de services de taille diverse, allant d'unités de transformation de viande appartenant à un leader mondial à des sociétés de technologie reconnues. En 30 ans, ce village a su prendre le virage de la reconversion économique après la fermeture d'une usine de moulinage historique qui employait alors 300 personnes. Au cours des 10 dernières années, la commune a évolué en apportant des services commerciaux avec un supermarché de plus de 2400 m², un centre médical où interviennent une vingtaine de médecins et paramédicaux et à côté d'une entreprise d'exportation de produits gastronomiques régionaux. Sans oublier les nombreuses associations qui permettent aux habitants de profiter des animations dynamiques. Le patrimoine est remarquable, comme les châteaux et demeures historiques. Le parc de l'Olivette et ses équipements offrent un beau coin de verdure et de détente. Le parc est aussi un lieu d'animation et de concerts pendant toute l'année. Derrière la RN7, on peut trouver une diversité entre collines boisées, vergers de plaine et les bords du Rhône qui peuvent surprendre. La commune de Sols-sur-Rhône a rejoint la communauté de Montélimar Agglomération en 2010.
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0: Et dans le cadre du festival de printemps, ce 12 juin à Romans-sur-Isère, un concert avec les Requiem de Forêt, avec un chœur, un orchestre et un orgue. Venez donc nombreux ce 12 juin, c'est à 20h30, aux 3 places Maurice Faure à Romans-sur-Isère. Toutes les infos sur orguesaintbarnard.unblog.fr. Ce 7 juin à Bourg-les-Valences, ce sera la 3e édition de Family Day, une journée festive et conviviale qui vous attend, placée sous le signe de la famille, du partage et de la bonne humeur. Avec au programme des animations pour petits et grands, un marché artisanal et plein d'autres surprises tout au long de la journée, avec également un tirage au sort de la tombola des commerçants. Cette journée est animée et organisée par la Dynamique Bourquaine et c'est au parc Giraudet à Bourg-les-Valences de 10h à 20h où vous trouverez donc marché exposant, animaux de la ferme, animation musicale et restauration buvette.
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1: Communiqué de l'établissement français du sang avec le don de plasma où les patients ont besoin de vous. Le FS communique régulièrement sur le don de plasma, la partie liquide du sang qui sert à fabriquer des médicaments essentiels pour certains patients. Les besoins en plasma augmentent. La France est encore trop dépendante du plasma collecté dans d'autres pays. Les patients qui suivent un traitement produit à partir du plasma sont chaque année plus nombreux. Plusieurs facteurs expliquent l'explosion de la demande en plasma, le vieillissement de la population, l'augmentation des maladies chroniques, l'évolution des pratiques médicales et le fait que certaines maladies auto-immunes soient de mieux en mieux diagnostiquées. En France, les dons de plasma ne permettent pas encore de répondre aux besoins d'une majorité de patients. Le niveau actuel de plasma collecté par l'EFS ne couvre en effet que le tiers des besoins des patients soignés dans les hôpitaux français. Le reste est importé. L'EFS appelle régulièrement à la mobilisation de tous. L'objectif, collecter 70 000 dons de plasma supplémentaires cette année pour permettre aux patients de bénéficier de traitements issus de dons éthiques. Et pour donner votre plasma, la Maison du Don de Valence vous attend au 72 avenue du Docteur Paul Santi les lundis, mercredis, vendredis de 9h à 14h, le mardi, le jeudi de 12h à 19h et le samedi de 8h à 12h. Et c'est sur rendez-vous uniquement don de sang. efs.santé.fr, l'appli Don de sang. Vous pouvez également les joindre par téléphone au 04 78 65 63 63.
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0: Et ce 7 juin à Barbières, ce sera la 10e édition de l'Auto Magic. Le traditionnel rassemblement de véhicules de collection revient pour cette 10e édition aux ateliers magiques. Une journée conviviale pour toute la famille pour des animations gratuites en extérieur au pied du Vercors ce 7 juin. À partir de 11h30, donc, aux ateliers magiques de Dany Larry, au 20 Grand Rue, à Barbières. Et pour tout savoir, dany-larry.com. Le marché des créateurs à Romans, n'oubliez pas, c'est tous les premiers dimanches du mois, et c'est de 8h30 à 12h30. Le marché alimentaire, place Maurice Faure, battant son plein tous les dimanches. La ville de Romans a donc décidé d'intégrer de la créativité à ce rendez-vous hebdomadaire en vous proposant ce marché des créateurs dédié aux métiers d'art. Et c'est sur le parvis de la collégiale Saint-Bernard, en continuité directe avec le marché alimentaire. Vous retrouverez des créateurs talentueux, vous proposant des produits uniques, faits main et éco-responsables. Et parmi les projets proposés, bijoux, céramique, verre, atelier de bois, accessoires en couture, bougies, décorations, illustrations et bien d'autres sur ce marché des créateurs. C'est tous les premiers dimanches du mois, donc de 8h30 à 12h30, et ce jusqu'au 4 octobre.
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1: Il est 21h.
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6: Combien de déclarations de revenus faire en cas de changement de situation en cours d'année? Et surtout, que faire? Alors, s'il y a mariage ou conclusion d'un PACS, cette déclaration doit comporter l'ensemble des revenus et des charges des deux membres du couple pour l'année entière. À noter, vous pouvez aussi opter pour une imposition séparée. Cette option est irrévocable et ne vaut que pour l'imposition des revenus de l'année du mariage ou de la conclusion du PACS. Chacun des conjoints dépose alors une déclaration à son seul nom avec ses revenus et ses charges pour l'année entière. Sauf si vous déclarez vos revenus en ligne, vous devez déposer la déclaration au Centre des finances publiques de votre domicile conjugal. En cas de divorce ou de séparation, chaque ex-conjoint doit déposer une déclaration avec ses revenus et ses charges pour l'année entière. Sauf si vous déclarez vos revenus en ligne, là aussi chaque conjoint, ex-conjoint plus précisément, doit déposer sa déclaration au Centre des finances publiques, mais attention, de l'ancien domicile conjugal. L'adresse est indiquée sur la déclaration pré-imprimée reçue. Si nécessaire, vous devez indiquer votre nouvelle adresse. Enfin, l'année du décès de votre conjoint, vous avez deux déclarations à remplir. Une déclaration pour le couple et une déclaration pour le conjoint survivant. Vous devez effectuer les deux déclarations à la date normale de dépôt des déclarations de revenus. Ainsi, la déclaration des revenus perçus en 2013 sera déposée en juin 2014, voire même en mai, donc on est en plein dans l'actualité. Si la succession n'est pas liquidée à la date d'envoi de la déclaration, vous pouvez demander au notaire chargé de la succession de souscrire à votre place la déclaration de revenus. Quelle que soit votre situation, vous pouvez choisir de déclarer vos revenus en ligne ou en utilisant les formulaires pré-imprimés reçus pour

0: Pour vous aider, vous pouvez consulter la notice explicative ainsi que le guide de l'impôt sur le revenu.
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0: Cette semaine, les amis, cette semaine, et pour la 6e édition, c'est la fête de la radio. 6e édition de cet événement national qui se tiendra le jeudi 4 et le vendredi 5 juin. Pour rappel, la fête de la radio se tient chaque année le premier jeudi et vendredi de juin. Cette célébration nationale de la radio vise à honorer et à reconnaître la valeur de ce média sous toutes ses formes. Alors la FM, comme Zigzag, le DAB, les web radios, l'écoute en ligne, le podcast, enfin, etc., etc. L'édition 2026 mettra particulièrement en lumière deux enjeux essentiels pour l'avenir de la radio, à savoir le déploiement du DAB, la radio numérique, qu'on aime ou qu'on n'aime pas, et puis également le MI, c'est l'éducation aux médias et à l'information. Une information vraie, un média unique et surtout très proche de ses auditeurs. Cette fête de la radio a été initiée en 2020 par le président de l'ARCOM, Roch Olivier Maistre, et cette initiative est devenue un événement annuel incontournable qui célèbre la richesse et la diversité dans le paysage radiophonique français. En fait, heureusement que la radio est là, c'est de la diversité, mais c'est également le choix. Radio Zigzag, c'est une radio locale, puisque chaque radio locale, nationale, associative, comme Zigzag, publique, privée, musicale, généraliste ou thématique, est invitée donc à s'approprier cette fête en organisant ses propres événements. 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
2: Bonjour, bonjour, c'est l'actu du mardi. Ça y est, c'est fini. Il n'y a plus de Françaises à Roland-Garros.
3: Ça c'est pas vrai du tout, les gars. Il y a plein de Françaises à Roland-Garros. Dans les tribunes, au bar, dans les restos. Les ramasseuses de balles, c'est les Françaises.
2: Oui, oui, Jean-Marie Bigard, moi je parlais sur le plan sportif. Diane Paris, la dernière chance française, a été éliminée par la jeune polonaise Maya Chwalinskaya.
3: Ouais, bah justement, moi je suis en colère.
2: Ah, on retrouve le vrai Jean-Marie Bigard, toujours en colère. Donc en colère parce que la Française a perdu?
3: Non, non, monsieur, moi je suis en colère à cause des Polonais. Ah, déjà, il y avait le plombier polonais, hein, tu vois, qui piquait le travail des plombiers français, hein. Et maintenant, c'est les jeunes tenniswomen polonaises qui viennent mettre dehors une jeune championne sur la terre battue parisienne, hein, qui plus est. Aucun respect. Heureusement, il y a un truc, tu vois, que les Polonais n'auront jamais.
2: Ah bon, c'est quoi?
3: Ah ben, ils gagneront jamais la Coupe des clubs champions. Tant qu'il y aura le Paris Saint-Germain. Oh ben oui.
2: Ah, il faut jamais dire jamais.
4: Bonjour les amis.
2: Ah, bonjour Laurent Mariol. Vous avez une nouvelle recette à nous proposer?
4: En effet, voici la recette du jour. Vous mélangez des truffes, des courges, des andouilles et des navets et vous obtenez un cocktail de hooligans après un match de football. Bon appétit les amis.
2: Merci Laurent, mais elle a pas l'air digeste votre nouvelle recette. Vous n'en avez pas une à propos de la victoire des Parisiens?
4: Mais bien sûr, j'avais tout prévu dans mon panier. Vous mélangez des truffes, des courges, des andouilles et des navets dans un grand saladier avec des grandes oreilles et vous obtenez un beau bouquet de cornichons qui tape dans un ballon. Bon appétit les amis.
2: Bon bah tant pis, c'est pas mieux. Pendant ce temps, le président Macron, lui, fait le beau depuis hier au sommet de Choose France où il a annoncé un record d'investissement de plus de 93 milliards d'euros.
4: For sure, I am the king of the investment.
2: Voilà, pas facile à dire. Alors de nombreux investisseurs et parmi lesquels?
4: Nous avons parmi les investisseurs des constructeurs d'abribus, des fabricants de poubelles, ainsi que des entreprises spécialisées dans les mortiers d'artifice.
2: Et très bien, et vous avez vendu ça comment?
4: On leur a fait visionner les dégradations après le match du Paris Saint-Germain, et ils ont tous été d'accord pour dire qu'en France, il y aura beaucoup de travail dans les années qui viennent.
2: Ouais, j'espère qu'ils ont visionné autre chose, vos investisseurs.
3: Moi je suis sûr que c'est encore des Polonais, tu vois, hein, qui vont investir des milliards pour nous bouffer, hein. Alors qu'ils arrêtent de vouloir nous bouffer, hein. J'ai peur des Polonais.
2: Voilà, traumatisé le Jean-Marie, n'ayez pas peur, ils sont gentils les Polonais.
3: Ah bah s'ils sont gentils, pourquoi ils ont pas laissé la Française gagner?
2: Ouais, sans doute que la Polonaise était meilleure.
4: J'ai une recette pour toi Jean-Marie, tu prends une joueuse française de la terre battue, une balle perdue et tu obtiens une belle ratatouille. Bon appétit Jean-Marie.
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1: Si c'est ça que tu aimes. Alors, je ne peux rien pour toi. Pour les autres, Good Morning Music, tous les jours, une pause gourmande et multicolore. Aujourd'hui, on zappe la soupe avec Josephine Baker et la légendaire J'ai deux amours. Josephine Baker, une vie qui ressemble à un conte, mille vies qui font une légende. Née dans la misère du Missouri en 1906, vivant sa passion de la danse et du chant avec des troupes itinérantes, à 19 ans, elle traverse les océans pour épouser la France, dont elle devient une icône de la liberté et de l'amour. Sur la scène parisienne, elle en explose les codes. Tour à tour danseuse envoûtante et chanteuse explosive, son exotisme fantasmé révolutionne son art pendant les années folles, ses costumes exubérants deviennent objets de collection, sa sensualité sans complexe scandalise et séduit tout à la fois. Et puis il y a la Joséphine, résistante, qui durant la Seconde Guerre mondiale s'engage activement et profite de son statut de célébrité et de ses voyages pour collecter des informations pour les forces alliées, cacher des résistants et transporter des messages secrets dans ses partitions de musique. Son amour pour la France, son pays d'adoption, transcende l'art et devient politique. Devenue espionne, elle lutte pour la liberté avec la même passion qui l'animait sur scène. À la fin de la guerre, elle recevra la médaille de la Résistance et la Croix de Guerre et sera faite chevalier de la Légion d'honneur par le grand Charles lui-même. Mais il y a également la Joséphine, maman du monde. Elle adopte 12 enfants de différentes origines, formant sa tribu arc-en-ciel, un modèle d'humanité et de tolérance. Son château des Milandes devient le lieu d'un rêve utopique où ses enfants grandissent dans l'harmonie, un geste de paix universel dans un monde encore profondément divisé par la haine raciale. Enfin, la Joséphine, militante des droits civiques. Après la guerre, elle utilise sa notoriété pour dénoncer le racisme et la ségrégation dans son pays d'origine, au cours de plusieurs voyages où elle est parfois elle-même victime de ségrégation. Le 28 août 1963, lors de la marche sur Washington pour l'emploi et la liberté, alors que Martin Luther King prononce son fameux discours « I have a dream », elle se tient à ses côtés en uniforme de l'armée de l'air française. Elle sera la seule femme à prendre la parole depuis le Lincoln Memorial. Qu'en ironase, Joséphine Baker reste une figure légendaire pour son talent artistique, son audace et son engagement humanitaire. Enterrée au Panthéon en 2021, hommage posthume à sa vie extraordinaire et à son courage, elle symbolise à jamais une France ouverte, libre, où la diversité est une richesse. En 1930, elle vit un tournant dans sa carrière avec la chanson « J'ai deux amours », devenue emblématique de son attachement à Paris. Originaire des États-Unis, Joséphine a trouvé dans cette ville une terre d'accueil où elle a pu s'épanouir artistiquement, loin du racisme qui gangrenait son pays natal. À travers cette chanson, elle célèbre son amour pour Paris, tout en reconnaissant ses racines américaines. Le succès est immédiat, « J'ai deux amours » devient son morceau fétiche, gravé dans l'imaginaire collectif comme une ode à l'amour partagé entre deux patries. Ce titre accompagnera Baker tout au long de sa carrière, résonnant comme un hymne personnel et universel à la fois. La musique comme on l'aime. Vu sur YouTube, 2,4 millions. Durée de la chanson, 2 minutes 50. Joséphine Baker, J'ai deux amours.

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1: Il est 22h.
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6: Bonjour à tous, dans l'actualité automoto du jour. Un changement obligatoire sur les voitures arrive dès le mois de juillet et beaucoup d'automobilistes vont le remarquer. Dès le 7 juillet prochain, un nouveau signal de freinage va s'imposer sur toutes les voitures neuves en Europe. Derrière ce clignotement inédit des feux stop se cache une obligation qui pourrait changer vos réflexes au volant. Dès le 7 juillet prochain, toutes les voitures neuves, catégorie M1 et N1, immatriculés dans l'Union européenne devront disposer d'un signal de freinage d'urgence clignotant. Ce dispositif, appelé Emergency Stop Signal ESS, s'active uniquement lors d'un freinage brutal à plus de 50 km/h, alertant donc mieux.

0: les conducteurs qui suivent et réduisons les risques de collision. Ce changement fait partie du renforcement progressif de la sécurité routière imposé par le règlement européen. Les véhicules déjà immatriculés ne sont pas concernés par cette obligation. D'autres aides à la conduite deviendront également obligatoires sur les nouveaux modèles livrés à partir de cette même date. On se retrouve très vite avec d'autres actus automoto.
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2: Nous sommes aujourd'hui le 2 juin. Multiple championne de France, championne d'Europe du 400 mètres nage libre, la nageuse Coralie Balmy a récolté le bronze aux Jeux Olympiques de Londres en 2012 et lors des Mondiaux de Barcelone en 2013 avec le relais 4 fois à 200 mètres de l'équipe de France. La championne antillaise est née le 2 juin 1987 en Martinique. Et maman, je vous propose également pour le portrait du jour de rester dans les bassins. Restons dans l'eau et partons du côté de Freidorf, une petite contrée à la périphérie de la ville roumaine actuelle de Timișoara. Là naquit le 2 juin 1904 un certain Johnny Westmuller. Lui et sa famille s'installeront plus tard aux États-Unis alors qu'il n'a que quelques mois. Johnny n'a pas une enfance très simple. Il a 8-9 ans quand on lui diagnostique la poliomyélite. Afin de contrer cette pathologie, on lui conseille de s'adonner à la natation. Il va s'avérer être un talentueux dompteur des flots, le jeune Westmuller, tellement bon qu'il se rétablit de la polio, mais surtout devient l'un des meilleurs nageurs des États-Unis. En 1922, il devient même le premier homme à passer sous la barre de la minute sur le 100 mètres nage libre, une référence entre autres qui le permet de rêver des Jeux Olympiques. Problème, Johnny est apatride. En effet, certes, il est reconnu comme un grand talent aux États-Unis, mais d'un point de vue administratif, son pays natal n'existant plus, il ne peut représenter pleinement une nation. De la perspective des Jeux Olympiques de Paris en 1924, il monte un stratagème en compagnie de son frère cadet Peter, lui qui est né aux États-Unis. Alors Johnny devient Peter et participe aux JO pour les USA. Bien lui en a pris, puisque Westmuller va illuminer tout son monde. Médaille d'or sur le 100 mètres nage libre, le 400 mètres nage libre, le relais 4 fois 200 mètres, une triple performance qui fait de lui la star des Jeux. Et à Paris, on n'oublie surtout pas sa médaille de bronze acquise avec l'équipe américaine de waterpolo. En 1928 à Amsterdam, voilà deux nouvelles breloques dorées sur le 100 mètres nage libre et le relais. Une carrière olympique pleinement réussie, qu'une autre s'ouvre à lui, et ce sera devant les caméras et les projecteurs de cinéma. Au début des années 30, il est en effet choisi pour incarner Tarzan, une carrière d'acteur qui va lui permettre d'accéder à la postérité. Johnny Westmuller nous laisse orphelin de ses nombreux talents en 1984. Quant à nous, on se retrouve demain pour le portrait d'un très grand boxeur. Il s'agit ni plus ni moins de Mohamed Ali. Mais on se dit à demain, surtout pour d'autres histoires d'un jour, avec Mémoire Sport.
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2: Nous voilà.
3: Salut à tous, au cinéma cette semaine, Scary Movie. 26 ans après leur premier face-à-face avec un tueur masqué, les personnages emblématiques de la saga replongent dans une nouvelle spirale de gags sanglants, de références pop et de scènes totalement absurdes.
4: Maman, le Père Noël m'a offert un bout de bras découpé.
5: N'oublie pas de lui dire merci.
4: C'est quoi cette...
3: Le casting ne bouge pas, on retrouve Marlon Wayans, Sean Wayans et Anna Faris.
6: Au secours, s'il vous plaît, aidez-moi!
7: Pétasse, on est en pause! Alors va faire ta gym ailleurs, moi je reste ici à déguster mon falafel et mes coins de porc grillés. Bitch!
8: As the situation gets darker and darker, surrender now seems inevitable.
3: Allez, on change complètement de registre avec La bataille de Gaulle, l'âge de fer, on est en 1940. Le film signé Antonin Baudry retrace les débuts de la résistance et la naissance de l'appel du 18 juin.
9: Une seule bataille décidera de tout, et je vous la confie.
10: À partir de mon ordre de feu, celui qui n'attaquera pas l'ennemi, à chaque fois qu'il le peut, fera relever ton commandement.
9: Je n'ai pas d'autre option.
3: Côté casting, Simon Apkarian incarne Charles de Gaulle, Simon Russell Beal dans le rôle de Winston Churchill ou encore Benoît Magimel dans celui de Pierre Koenig. Voilà pour les sorties ciné. Bon film à la semaine prochaine.
11: J'aimerais savoir, mon ami, as-tu jamais dansé avec le diable au clair de lune ?

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1: Il est 23h.
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1: Et aujourd'hui, pourquoi dit-on bassiner quelqu'un ? Lorsque quelqu'un vous fatigue et vous fait perdre votre temps avec des histoires interminables, qu'il vous tient la jambe, au point de presque vous mettre en colère, on peut dire qu'il vous bassine. On pourrait penser que ce mot vient de bassiner, un vieux terme qui signifiait chauffer un lit avec un instrument appelé bassinoire, dans la mesure où cette personne vous chauffe les oreilles, par exemple. Mais non, en fait, cette expression est le dernier vestige d'une vieille coutume un peu idiote. À l'origine, le mot bassin désigne un récipient creux à fond plat, et entre le 18e et le 19e siècle, il existait une tradition villageoise consistant, le soir d'un mariage, à aller faire du chahut sous les fenêtres des jeunes mariés en tapant sur des casseroles et d'autres récipients. Cela s'appelait bassiner. Le terme a ensuite pris le sens de ennuyer, déranger, importuner, et c'est lui que nous employons encore lorsque nous disons que quelqu'un nous bassine.
2: Cette semaine, les amis, et pour la 6e édition, c'est la fête de la radio. 6e édition de cet événement national qui se tiendra le jeudi 4 et le vendredi 5 juin. Pour rappel, la fête de la radio se tient chaque année le premier jeudi et vendredi de juin. Cette célébration nationale de la radio vise à honorer et à reconnaître la valeur de ce média sous toutes ses formes. Alors la FM, comme Zigzag, le DAB, les web radios, l'écoute en ligne, le podcast, enfin, etc., etc. L'édition 2026 mettra particulièrement en lumière deux enjeux essentiels pour l'avenir de la radio, à savoir le déploiement du DAB, la radio numérique, qu'on aime ou qu'on n'aime pas, et puis également l'EMI, c'est l'éducation aux médias et à l'information. Une information vraie, un média unique et surtout très proche de ses auditeurs. 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

0: Une balade nature, ce 7 juin, c'est sur les hauteurs de Chabeuil, cheminée à travers l'histoire de Chabeuil, depuis des points de vue remarquables, observer le paysage et l'influence de l'environnement naturel sur l'évolution de l'implantation du village et sur sa construction, aborder son histoire à travers le prisme de son paysage. Chaussures de marche recommandées pour cette journée du dimanche 7 juin, c'est à partir de 9h30 et le rendez-vous est fixé à la porte monumentale de Chabeuil. Plus d'infos, valencesromanaglo.fr. Performance poétique avec Radio Fréquence Monde, c'est ce 10 juin à Valence. Une performance poétique tout public et ce dès 12 ans. Et toi, qu'est-ce que tu écoutes? C'est cette question qu'Émile Dallage, enseignante-chercheuse à l'Université de Lille, a posée aux femmes d'un camp de réfugiés de Grande-Synthe, près de Dunkerque. De cette enquête sociologique originale, de ses rencontres bouleversantes et de ses paysages sonores, est née une performance qui raconte combien la musique peut être un refuge émotionnel dans les conditions précaires de la migration. Avec Émile Dallage au récit, Frédéric Lamblin au chant et Lisa Kalaer au violon, ont conçu ensemble un dialogue entre recherche, poésie et musique comme une incarnation possible de toutes ces voix de réfugiés. Le violon, le chant, le poème nous amènent là-bas autant qu'ils nous ramènent ici, dans nos silences, une histoire de musique et de partage. Ce 10 juin, c'est à 18h30 au 14 rue Louis Gallet à Valence. Toutes les infos sur le-cpa.com.
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1: Il est minuit.
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0: LinkedIn, ce réseau social professionnel. Dessus, on y poste ses réussites, ses expériences, ses ambitions et parfois même un peu de storytelling bien travaillé. Mais vous l'avez certainement remarqué, on n'y parle pas de la même manière qu'au quotidien. Par exemple, on ne dit pas caissier à McDo, mais...
1: Global Cash Manager chez le leader mondial de la restauration dont le chiffre d'affaires dépasse 20 milliards de dollars.
0: C'est plus classe, ça fait un peu plus rêver. Par contre, bien savoir parler le LinkedIn, ce n'est pas facile. Alors bonne nouvelle, il existe un traducteur en ligne gratuit pour nous aider. Ça s'appelle Kagi, K-A-G-I. Petit exemple, la phrase « j'écoute la radio tous les jours pour m'informer », eh bien selon Kagi sur LinkedIn, ça se dit
1: « chaque jour, j'écoute la radio en priorité. Il ne s'agit pas seulement d'écouter, mais aussi de rester à la pointe, d'approfondir mes connaissances du secteur et de favoriser l'apprentissage continu. Dans un monde en constante évolution, être bien informé est un atout concurrentiel majeur. Hashtag apprentissage continu, hashtag rester informé, hashtag mentalité de croissance, hashtag habitude quotidienne. »
0: Autre exemple, pour dire « je suis désormais mes chefs de service dans mon entreprise, et eh bien selon le traducteur, ça donne
1: « Je suis ravi d'annoncer ma nomination au poste de Head of Department. J'ai hâte de diriger cette équipe formidable et d'obtenir des résultats concrets pour cette nouvelle étape de ma carrière. »
0: Un outil un peu drôle, mais qui peut être utile pour se valoriser en ligne.

0: Cette semaine, les amis, ouais, cette semaine, et pour la 6e édition, c'est la fête de la radio. 6e édition de cet événement national qui se tiendra le jeudi 4 et le vendredi 5 juin. 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Cette célébration nationale de la radio vise à honorer et à reconnaître la valeur de ce média sous toutes ses formes. Alors la FM, comme Zigzag, le DAB, les web radios, l'écoute en ligne, le podcast, enfin, etc., etc. L'édition 2026 mettra particulièrement en lumière deux enjeux essentiels pour l'avenir de la radio, à savoir le déploiement du DAB, la radio numérique, qu'on aime ou qu'on n'aime pas, et puis également le MI, c'est l'éducation aux médias et à l'information. Une information vraie, un média unique et surtout très proche de ses auditeurs. 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